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1: 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Une nouvelle demi-heure d'information. Gaëtan Plenet, bonjour.
2: Bonjour Edouard, bonjour à tous.
1: Votre journal à la une. On a connu des invités plus généreux en idées cadeaux.
2: Juste avant la visite de Donald Trump à Pékin, les États-Unis annoncent des sanctions contre plusieurs entités chinoises. Objectif, empêcher la Chine d'acheter du pétrole iranien, dont le pays est pourtant particulièrement friand. Autre sanction décrétée hier, sanctions européennes. Celle-ci, elle vise des colons extrémistes israéliens coupables de violences contre les Palestiniens en Cisjordanie occupée. Israël n'apprécie que très peu. On vous explique tout dans ce journal. Israël, dont la participation au concours de l'Eurovision continue à diviser, les boycotts se succèdent. Dans ce journal également, le sommet Africa Forward qui se poursuit au Kenya, le retrait de la FCM23 dans plusieurs localités congolaises du Sud Kivu, et puis le festival de Cannes, ça commence ce soir. RFI se mobilise avec notamment de nombreux invités. Le premier après ce journal, le réalisateur Pierre Salvadori, dont le film La Vénus électrique sera projeté en ouverture ce soir. Donald Trump a hâte, il l'écrit sur les réseaux sociaux, hâte de sa visite en Chine. Elle commence demain et durera 3 jours. De grandes choses vont se passer pour nos deux pays, écrit le président américain, même s'il y va aussi pour parler des sujets qui fâchent. Et il y a de quoi faire. Taïwan, par exemple, cette île que la Chine considère comme faisant partie intégrante de son territoire et qu'elle menace d'envahir. Donald Trump ne veut pas que ça arrive et il compte le dire à son homologue chinois Xi Jinping. Autre sujet de discorde et pas des moindres, les relations commerciales après une année marquée par des confrontations à coups de droits de douane, même si une trêve a finalement été conclue au mois d'octobre, elle pourrait être étendue. Et puis il y a cet autre sujet, le plus actuel, disons, la guerre au Moyen-Orient, qui commence à peser sur l'économie chinoise, première importatrice du pétrole iranien. Et hier, Washington a annoncé des sanctions contre plusieurs entités chinoises. Explication depuis Washington de Vincent Souriau.
3: 3 individus et 9 entreprises épinglées par la Maison-Blanche. Parmi elles, le département du Trésor, qui met en œuvre ces sanctions, désigne plusieurs entités qui facilitent la vente et le transfert du pétrole iranien à la Chine. L'administration américaine pénalise en particulier 2 firmes basées à Hong Kong, Blue Ocean et Sanmu, citées comme des sociétés écrans impliquées, selon l'administration américaine, dans le transport de multiples cargaisons d'hydrocarbures liées aux gardiens de la Révolution, cargaisons valant chacune des dizaines de millions de dollars. Les États-Unis ajoutent qu'ils se tiennent prêts à agir contre quiconque soutiendra le commerce illicite de l'Iran et que Washington imposera, si nécessaire, des sanctions indirectes à des institutions financières. Le ministère de l'Économie menace notamment les banques chinoises associées aux raffineries de la province du Shandong qui, d'après le gouvernement américain, réceptionnent et traitent de très larges quantités de pétrole brut iranien. Vincent Souriau, Washington RFI.
2: Et les prix du pétrole, justement, ils continuent à grimper ce matin à l'ouverture sur les marchés asiatiques. Pas franchement rassuré par les dernières déclarations de Donald Trump concernant la guerre en Iran. Pour lui, le cessez-le-feu est sous assistance respiratoire. Il a aussi dit auprès de Fox News envisager de relancer son opération Projet Liberté, qui vise à escorter les navires bloqués dans le détroit d'Ormuz. Opération commencée, puis très vite mise sur pause la semaine dernière. L'Iran, de son côté, se dit prêt à riposter et à donner une leçon en cas de nouvelle agression. Et puis sur l'autre front de cette guerre, le Liban, Israël a lancé hier de nouveaux appels à évacuer dans plusieurs localités du sud du pays, régulièrement frappées malgré le cessez-le-feu. Dans un communiqué, le président libanais Joseph Aoun appelle à faire pression sur l'État hébreu pour que cessent les opérations militaires. Autre coup de pression sur Israël, celui de l'Union européenne. Hier, elle a adopté des sanctions visant des colons israéliens auteurs de violence en Cisjordanie occupée. Une faillite morale, dénonce le premier ministre israélien Benjamin Netanyahou. Alors au total, 7 individus et organisations sont concernés par ces mesures, gel des avoirs et interdiction aussi d'entrer dans l'Union européenne. Nicolas Falaise, est-ce qu'on sait précisément qui est visé par ces sanctions ?
4: L'Union européenne n'a pas publié la liste des colons et organisations sanctionnées, mais leurs noms sont cités en Israël par l'ONG anticolonisation La Paix Maintenant et par des médias. Sont notamment visés Amana, une entreprise qui finance et construit des colonies israéliennes en Cisjordanie occupée. Regavim, une organisation qui milite ouvertement pour déposséder les Palestiniens de leurs terres. Sur la liste également, Daniela Weiss, figure radicale de la colonisation, et son mouvement, Nahala, qui veut construire pour les Israéliens dans la bande de Gaza. Ces sanctions européennes s'ajoutent à celles adoptées en 2024, qui visaient déjà des personnes et entités liées à des faits de violence envers les Palestiniens, notamment la mouvance des jeunes des collines, l'une des franges extrémistes du nationalisme religieux israélien. Outre ces mesures européennes, des pays ont adopté leurs propres sanctions, Royaume-Uni, France, Canada et même États-Unis, mais ces sanctions américaines ont été rapidement levées par Donald Trump à son retour à la Maison-Blanche.
2: À noter que l'UE a aussi adopté dans le même temps des sanctions contre des responsables du Hamas, alors que le mouvement islamiste palestinien est déjà considéré comme terroriste par l'Union européenne. Et Israël sera sur scène ce soir à Vienne, première demi-finale du concours de l'Eurovision dans la capitale autrichienne. Le candidat israélien fait partie des favoris et sa présence divise fortement à tel point que certains pays se sont retirés de la compétition. C'est le cas de l'Espagne, de l'Irlande ou encore de la Slovénie où les groupes audiovisuels publics ont même prévu de ne pas diffuser le concours de chansons. Un concours, même s'il s'en défend très politique, ce n'est pas nouveau, mais cette année, c'est particulièrement vrai. Correspondance à Jérusalem de Michel Paul.
5: C'est dans une atmosphère électrique que Noam Bethan s'apprête à monter sur la scène de la Wiener Stadthalle ce soir à Vienne. Mais derrière l'enthousiasme des fans, cette 70e édition de l'Eurovision ressemble à un champ de mines politiques entre appels au boycott de plus de 1100 artistes et le retrait de 5 nations pour protester contre la présence de l'État hébreu. Le concours n'a jamais été aussi divisé.
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5: Sa chanson « Michel », une ballade pop, est chantée en grande partie en français. Le diffuseur public Cannes a déjà reçu un carton jaune de l'Union européenne de radio-télévision. En cause, une campagne publicitaire jugée trop agressive, incitant les fans à voter massivement pour Bethan. Côté statistique, Noam Bethan fait face à un double défi. Les parieurs ne lui donnent que 4% de chances de victoire, mais prédisent une place solide dans le top 10. Surtout, il doit briser la malédiction des solistes masculins. Depuis 10 ans, seules les interprètes féminines ont réussi à porter Israël dans les 5 premiers. Noam Bethan passera en 10e position ce soir, un test de popularité grandeur nature où la musique tentera tant bien que mal de couvrir le bruit des polémiques politiques. Michel Paul, Jérusalem, RFI.
2: Et pendant ce temps, en Ukraine, c'est le bruit des bombes qui résonne à nouveau ce matin. Une attaque aérienne est en cours dans la capitale Kiev. Et ce, quelques heures seulement après l'expiration de la trêve de 3 jours conclue avec la Russie. Une trêve que, dans les faits, les deux camps se sont accusés d'avoir violée à plusieurs reprises. L'administration militaire de Kiev appelle ce matin les habitants à rester à l'abri. RFI, il est 7h et bientôt 8 minutes à Nairobi, où s'est ouvert hier le sommet Africa Forward. La première journée était très axée économie, avec un forum d'affaires en présence de plusieurs milliers de chefs d'entreprise venus de France et du continent africain, 23 milliards d'euros d'investissements annoncés dans plusieurs secteurs, de l'agriculture au transport. Aujourd'hui, dernière journée, beaucoup plus politique, plus d'une trentaine de chefs d'État et de gouvernement sont attendus dans la capitale kényane pour parler entre autres d'industrialisation et de transition énergétique. Alors on va y revenir largement ce matin lors d'une édition spéciale en direct de Nairobi, rendez-vous à partir de 6h10 en temps universel. Et puis signalons aussi cet invité exceptionnel ce soir sur RFI, le président français Emmanuel Macron, qui répondra aux questions de notre journaliste et de ceux de France 24 et de TV5 Monde pour parler notamment de son bilan africain, lui qui achève son second et dernier mandat l'an prochain. Interview à suivre dès 19h en temps universel. En République démocratique du Congo, le groupe armé FCM23, soutenu par le Rwanda, s'est retiré de plusieurs localités du Sud Kivu dans l'est du pays. Ça fait suite aux pressions des États-Unis, médiateurs dans le conflit entre la RDC et le mouvement armé. Washington avait exigé un repli de ses combattants à environ 70 km au nord de la cité d'Uvira, occupée par le M23 en décembre. Et vendredi dernier, déjà, le département d'État américain avait appelé les belligérants au respect du cessez-le-feu et à la désescalade aussi. Les précisions d'Alexandra Brangeon.
7: Selon des témoins, les combattants du M23 ont entamé leur retrait dimanche dans la soirée. Positionnés dans les environs de Sangué, à 30 km au nord d'Ouvira depuis leur départ de la cité mi-janvier, ils poursuivent leur retrait vers le nord, le long de l'axe routier Ouvira-Bukavu. Sangué, Niakabéré, Loubérizi, Bouérega, leur repli a été confirmé par l'armée congolaise qui, dans la foulée, a annoncé son retour dans ces localités de la plaine de la Ruzizi et des Hauts Plateaux. Du côté du groupe armé, on ne parle pas de retrait, mais de repositionnement. Il s'agit d'un acte de bonne foi en accord avec le processus de paix, commente un haut responsable de la FCM23. Il faut dire qu'en décembre dernier, la prise d'Ouvira par le mouvement armé avait énervé Washington, qui avait exigé un retrait unilatéral. La FCM23 s'est désormais repliée à Luvungi, selon l'armée congolaise, à 65 km au nord d'Ouvira. Nous retournons à nos positions d'avant la prise d'Ouvira, confirmé une source sécuritaire au sein du groupe armé.
2: Et les conflits, comme celui dans l'est de la RDC, ont fait exploser le nombre de déplacés l'an dernier dans le monde. C'est ce que nous apprend le rapport conjoint du Centre de surveillance des déplacés internes et du Conseil norvégien pour les réfugiés. Ils ont été plus de 82 millions recensés l'an dernier. C'est le deuxième plus haut niveau jamais enregistré. Et les conflits et la violence étaient donc responsables pour plus de 32 millions de ces cas. Les opérations d'évacuation sont terminées à bord du MV Ondus. Les deux derniers avions sont arrivés aux Pays-Bas dans la nuit. Il n'y a donc plus de passagers dans le navire touché par un foyer d'antivirus. Seul reste à bord 25 membres d'équipage, deux membres du personnel médical aussi, ainsi que le corps d'une passagère allemande, l'une des trois à avoir péri pendant la croisière. Deux ont été déclarés positifs à l'antivirus. Pour le troisième mort, c'est encore simplement jugé probable. Et puis sept autres patients vivants, eux, ont été classés en cas confirmé. En France, c'est ce matin que les chefs de groupe à l'Assemblée nationale doivent décider si la proposition de loi pour réduire les taux de cadmium dans l'alimentation sera ou non examiné dans l'hémicycle. Si c'est le cas, ce ne sera pas avant le mois prochain. Alors le cadmium, c'est un métal toxique très présent dans les engrais utilisés en France et que l'on retrouve ensuite dans les assiettes des Français. Depuis quelques semaines et la publication d'un rapport, c'est devenu un véritable enjeu de santé publique qui semble pour l'instant recueillir le soutien de députés de divers horizons politiques. Mais ce n'est pas encore gagné pour autant pour que le texte soit bel et bien examiné, Jeanne Richard.
8: La proposition de loi des députés écologistes et de gauche, Benoît Biteau et Clémentine Autain, a déjà été adoptée en commission. Elle attend maintenant d'être débattue dans l'hémicycle. Elle a reçu le soutien d'une centaine de parlementaires de différents bords politiques, scientifiques.
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1: Bonjour à toutes et tous. RFI Matin commence. 3 heures d'information à nouveau tournées vers Nairobi où le sommet Africa Forward se poursuit aujourd'hui. Ne manquez pas notre édition spéciale avec Bruno Faure dans tout juste une heure. Nous sommes aussi à Cannes ce matin. Le festival de Cannes qui commence aujourd'hui. Mais d'abord le journal. Bonjour Paul Lonsin-Spinelli.
3: Bonjour Julien Coquel-Roem. Bonjour à tous.
1: À la une, ces réactions ulcérées du gouvernement israélien.
3: Après l'adoption par l'Union européenne hier de sanctions contre les colons israéliens extrémistes coupables de violences en Cisjordanie occupée contre des Palestiniens. Le Premier ministre de l'État hébreu Benjamin Netanyahou critique, je cite, la faillite morale des Européens. La levée des sanctions économiques, c'est ce que réclament les Iraniens. Pour aboutir à un accord avec les États-Unis, Donald Trump décrit, lui, une trêve sous assistance respiratoire. Et puis après le chapitre très économique du sommet Africa Forward, hier, une trentaine de chefs d'État se réunissent à Nairobi. Aujourd'hui, Emmanuel Macron, le président français, sera l'invité exceptionnelle de Radio France Internationale ce soir.
1: Des sanctions restées bloquées pendant des mois sortent enfin des cartons de l'Union européenne.
3: Qui a donc validé hier des gels d'avoirs financiers et des interdictions d'entrée dans l'UE pour des colons israéliens extrémistes ayant commis des violences en Cisjordanie occupée. Plus de 1000 Palestiniens y ont été tués depuis les attaques commises par le Hamas en Israël le 7 octobre 2023. Ce sont des chiffres du Bureau des Affaires Humanitaires de l'ONU, OCHA. Frédéric Misselin, la décision européenne en tout cas a beaucoup fait réagir dans l'État hébreu.
4: Quatre entités israéliennes sont concernées par ces sanctions qui ont pour conséquence le gel des avoirs et des transactions financières, mais aussi l'interdiction de voyager en Europe. Cela n'aura aucun effet, assure Yehuda, un colon qui vit dans les territoires palestiniens occupés.
5: Et on n'aura rien à faire. C'est de parler en France, c'est pas quelque chose qui va nous influencer. Et c'est pas ça qui va faire prendre les gens la décision d'arrêter quelque chose.
4: Des organisations d'extrême droite sont visées comme Regavim ou encore Narala, qui a un objectif affiché, recoloniser Gaza. Il y a aussi Amana, une entreprise de travaux publics qui a participé à la construction de 80 colonies, et Hachomer Yosh qui coordonne les actions sur les avant-postes. Agit Ofran, de l'ONG israélienne La Paix Maintenant, soutient la décision européenne.
6: C'est un signal d'alarme. La violence des colons dans les territoires occupés, qui est encouragée et soutenue par le gouvernement, est une tâche indélébile sur l'État israélien. L'Union européenne appelle aussi les Israéliens à ouvrir les yeux et voir la réalité.
4: Des cadres du Hamas ont aussi été sanctionnés par l'Europe. Benjamin Netanyahou dénonce ce qu'il appelle un faux parallélisme et, je cite, la faillite morale des Européens. Frédéric Misselin, Jérusalem, RFI.
3: L'Union européenne qui ne reconnaît pas officiellement le régime taliban, mais qui lui a pourtant lancé cette nuit une invitation pour venir discuter du renvoi de migrants en Afghanistan. Cette visite des talibans, pour laquelle aucune date n'a été fixée, ferait suite à deux déplacements de responsables européens dans le pays asiatique.
1: Dans l'actualité également, ce nouvel échange d'amabilité entre Téhéran et Donald Trump.
3: Le président du Parlement iranien, principal négociateur de son pays, Mohamed Bakir Khalibaf, a affirmé que l'Iran était prêt à donner, je cite, une leçon en cas d'agression. Et ce alors que Donald Trump a estimé que le cessez-le-feu était sous assistance respiratoire. Rien n'avance, hein. Donc dans ces négociations, la réponse iranienne aux dernières propositions américaines est à mettre à la poubelle, a même lancé le locataire de la Maison-Blanche hier. Parmi les mesures exigées par la République islamique, Pierre-Olivier, il y a notamment le dégel de ses avoirs détenus à l'étranger.
7: Selon les estimations, entre 100 et 120 milliards de dollars appartenant à l'Iran seraient immobilisés à travers la planète. Le résultat de décennies de sanctions imposées à Téhéran en gelant, par exemple, certaines de ses recettes pétrolières. Pour la République islamique, ses avoirs bloqués représenteraient près d'un quart de son PIB actuel, une somme colossale. Dans le détail, plusieurs pays détiennent des avoirs iraniens. D'abord, les clients qui achètent du pétrole à l'Iran, mais dont le paiement des livraisons via le système bancaire international reste bloqué. C'est le cas, par exemple, de l'Irak, de la Chine, de l'Inde ou du Japon, pour environ 50 milliards de dollars. Le Qatar détiendrait de son côté environ 6 milliards, presque autant pour l'Europe, notamment au Luxembourg. Les États-Unis, quant à eux, immobiliseraient directement 2 milliards de dollars iraniens. Des sommes qui manquent cruellement pour développer les infrastructures du pays, fait valoir Téhéran. Dans les négociations actuelles, bien que dans l'impasse, l'Iran souhaiterait que les États-Unis autorisent le déblocage d'au moins 20 milliards. L'une des nombreuses pistes évoquées est un échange d'uranium enrichi iranien contre le dégel de certains avoirs.
3: Pierre Olivier, l'Agence nationale d'information du Liban annonce ce matin que 6 personnes ont été tuées dans une frappe israélienne dans le sud libanais, et ce malgré la trêve théoriquement en vigueur depuis la mi-avril.
1: La crise au Moyen-Orient qui sera au programme de la visite de Donald Trump en Chine cette semaine.
3: Tout comme le sujet de la vente d'armes américaines à Taïwan, à laquelle Pékin est fortement opposé, des sujets que le président américain va donc aborder avec son homologue chinois Xi Jinping, sans compter le volet économique de ce déplacement pour parler entre autres intelligence artificielle et droits de douane. Et d'ailleurs, la Chine peut brandir un sérieux atout avant cette séquence, à savoir la bonne santé de sa monnaie, le yuan, Cléa Broderst.
8: Le yuan, aussi appelé renminbi, le nom officiel de la monnaie chinoise, poursuit sa remontée. Cette semaine, la Banque centrale chinoise a fixé sa monnaie à son niveau le plus élevé face au dollar depuis 2023. Un mouvement surveillé de près à quelques jours de la rencontre entre Donald Trump et Xi Jinping à Pékin. Depuis des années, Washington accuse la Chine de maintenir artificiellement une devise faible pour soutenir ses exportations. Mais cette fois, Pékin semble accepter, voire encourager, une appréciation progressive du yuan. Le contexte y aide, le dollar s'affaiblit, tandis que la Chine affiche d'importants excédents commerciaux. Au-delà du symbole, Pékin cherche surtout à renforcer le rôle international de sa monnaie. De plus en plus de transactions énergétiques ou de matières premières sont désormais réglées en yuan, notamment avec certains pays du Golfe, la Russie ou des partenaires émergents. La Chine pousse aussi son système de paiement international pour proposer une alternative au réseau dominé par le dollar. Mais cette stratégie comporte des risques. Un yuan plus fort peut pénaliser les exportateurs chinois, déjà confrontés au ralentissement mondial et aux tensions commerciales avec les États-Unis. Cléa Broderst, Pékin, RFI.
3: Et cette visite de Donald Trump en Chine doit commencer demain et se terminer vendredi.
1: Une coquette somme mobilisée hier à Nairobi pour investir sur le continent africain.
3: 23 milliards d'euros d'investissement annoncés en effet par Emmanuel Macron, le président français, hier à la fin de la première journée du sommet Africa Forward. Aujourd'hui, 32 chefs d'État et de gouvernement doivent prendre part au volet politique de l'événement. RFI Matin passe d'ailleurs en édition spéciale en direct de Nairobi entre 6h10 et 7h, temps universel. Et puis ce soir, entretien exceptionnel avec le président français Emmanuel Macron, écouté sur notre antenne. Rendez-vous pour ça à 19h TU.
1: Il y aura en revanche 3 grands absents aujourd'hui au Kenya.
3: À savoir les dirigeants des pays membres de l'AES, Niger, Burkina Faso et Mali. Chez ce dernier, la situation sécuritaire reste très précaire après les attaques coordonnées du FLA et du JNIM fin avril. Alors certes, des camions citernes ont pu entrer dans Bamako malgré le blocus des djihadistes, mais ce week-end, des infrastructures électriques de la région de Kaï et des autocars ont été pris pour cible entre Ségou et la capitale malienne, David Baché.
9: Une dizaine d'autocars ont été incendiés samedi et dimanche par le JNIM entre Ségou et Bamako, près de Zambougou notamment. Des voitures ont également été brûlées. À chaque fois, les djihadistes font descendre les passagers avant d'incendier les véhicules. Un témoin affirme ne pas avoir pu compter le nombre d'épaves sur la route. À Bamako, de nombreux habitants font état de coupures d'électricité très longues, jusqu'à 72 heures d'affilée dans certains quartiers. Faut-il y voir un lien ? Plusieurs sources locales et sécuritaires maliennes confirment que des infrastructures électriques reliées au barrage de Manantali ont été détruites par les djihadistes. La date exacte, vendredi dernier selon plusieurs sources, et l'ampleur des dégâts demeurent incertains. L'armée malienne n'a communiqué sur aucun de ces incidents, mais indique avoir mené samedi des frappes aériennes dans la région de Gao. Dimanche, selon les autorités de transition, un convoi de plus de 700 camions-citernes sous escorte militaire a été réceptionné dans la capitale. Enfin, statu quo dans la région de Kidal. Les indépendantistes du FLA et les djihadistes du JNIM contrôlent Kidal et Tessalit. L'armée malienne et ses partenaires russes de l'Africa Corps sont toujours présents à Aguelok et à Nefis, chaque camp guettant les mouvements de l'autre et se préparant à de vraisemblables nouveaux combats.
3: David Baché, le Sénégal a accueilli hier un réseau d'économistes africains et asiatiques pour réfléchir à des pistes afin de sortir le pays de la crise financière. La dette publique sénégalaise atteint en effet des niveaux inquiétants et sa soutenabilité interroge, alors alors que le Fonds monétaire international prône une politique d'austérité. Les experts réunis hier ont mis sur la table des solutions alternatives comme l'augmentation des rentrées fiscales et un investissement massif.
1: La Bolivie aussi souffre d'une importante crise économique.
3: Les grèves et les blocages de routes se multiplient pour réclamer aux autorités des solutions. La passe est complètement coupée du reste du pays et certains produits, comme le poulet, commencent donc à manquer. Les prix montent au même rythme que le mécontentement, Nils Sabin.
10: Au marché Rodriguez de La Paz, les étals de viande font peine à voir. Elles sont souvent à moitié vides et certains commerçants n'ont plus rien à vendre. Après une semaine de blocage de route, le manque d'approvisionnement se fait sentir. Pour Sylvia, une cliente, la viande est quasiment inabordable.
11: Avant, je m'achetais un beau poulet pour 4 euros. Mais là, ils les vendent à 10 euros. Et là, en face, à presque 12 euros. Ce n'est plus possible.
10: Quant aux vendeuses, comme Marta, elles expliquent que ce sont les fournisseurs qui ont fait monter les prix.
12: La mairie devrait d'abord aller contrôler les grossistes si elle veut que nous, nous vendions à des prix corrects.
10: La passe dépend de la région de Santa Cruz à l'est pour être approvisionné en viande ou encore en huile. Le gouvernement a donc lancé dimanche un pont aérien pour faire arriver de la viande à la capitale. Gustavo Serrano, vice-ministre du commerce interne.
13: Aujourd'hui, on vient de réceptionner 10 000 kilos de poulet et 10 000 kilos de bœuf ne devraient pas tarder à arriver. On va continuer comme ça chaque jour en approvisionnant les villes qui sont affectées par les blocages.
10: Les blocages de route devraient encore durer au moins une semaine car une marche de secteur opposée au gouvernement compte arriver à La Paz lundi prochain. Nils Sabin, La Paz, RFI.
3: Les 6 derniers passagers ainsi que des membres d'équipage du MV Hondius, ce navire foyer d'Antavirus, ont débarqué aux Pays-Bas cette nuit via 2 avions en provenance de l'archipel espagnol des Canaries. Il a repris la mer, le MV Hondius, et doit accoster dimanche à Rotterdam pour y être désinfecté. À l'heure actuelle dans le monde, 7 cas confirmés ont été dénombrés.
1: En France, le texte sur la fin de vie bat de l'aile.
3: Le Sénat a rejeté hier soir l'article définissant la procédure d'aide à mourir et les situations auxquelles elle s'appliquerait. Une preuve, s'il en fallait, de l'hostilité de la Chambre haute dominée par la droite et le centre quant à la version adoptée par les députés, Raphaël Delvolvé.
14: On peut s'attendre à des tentatives de blocage, de surcroît dans une assemblée où siège l'influent Bruno Retailleau, candidat à la présidentielle favorable à un moratoire sur le sociétal. La tentation de mettre en échec le gouvernement, qui souhaite une adoption avant l'été, est grande, car si le Sénat peut faire aboutir le texte dès ce mercredi avec un vote conforme, il peut aussi ralentir le processus en adoptant un texte plus restrictif comme cela est envisagé, voire en votant contre comme il y a 2 mois. Ce qui impliquerait à minima 3 nouvelles lectures à caler dans un calendrier parlementaire déjà chargé, de quoi tester la détermination du gouvernement qui pourrait alors sacrifier d'autres textes pour tenir ses engagements et donner courant juillet le dernier mot à l'Assemblée nationale très favorable à l'aide active à mourir. Ne pouvant mettre en échec un texte, le Sénat se retrouve donc face à un dilemme, soit essayer d'imposer sa patte, soit s'opposer frontalement au risque de laisser le champ totalement libre aux députés, même si certains renforcent.
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1: Bienvenue sur RFI, il est 7h à Kinshasa, il est 8h à Paris et il est 9h à Nairobi. Et voici un point sur l'actualité internationale avec Gaëtan Plenet. Bonjour Gaëtan.
2: Bonjour Bruno, bonjour à tous. Bruno, vous êtes en direct de Nairobi pour cette édition spéciale juste après ce journal consacré au sommet Africa Forward qui s'est ouvert hier dans la capitale kenyane. On y revient nous aussi dès le début de ce journal. Pendant ce temps, un véritable sommet de stars du cinéma à Cannes où le festival démarre aujourd'hui. On va en parler. On va revenir sur ces sanctions européennes décrétées hier contre des colons extrémistes israéliens coupables de violences en Cisjordanie. L'actuel L'actualité, c'est aussi les opérations d'évacuation qui sont désormais terminées à bord du navire touché par un foyer d'antivirus. Et puis Ousmane Dembélé a remis ça à l'attaquant du PSG, sacré hier soir meilleur joueur de Ligue 1 lors de la cérémonie des trophées UNFP. Transition énergétique, intelligence artificielle, numérique ou encore agriculture, ce sont les principaux secteurs qui bénéficieront des 23 milliards d'euros d'investissement annoncés hier à Nairobi au premier jour du sommet Africa Forward dans la capitale kenyane. Une première journée axée donc sur l'économie avec un forum d'affaires qui réunit plusieurs milliers de chefs d'entreprise français et africains. Aujourd'hui, ça s'annonce plus politique. 32 chefs d'État et de gouvernement sont attendus sur place, Alban Tiroir.
3: L'Union européenne n'a pas publié la liste.
2: Alors, on essaie de retrouver Alban Tiroir en direct, ou plutôt notre correspondante à Nairobi, qui va revenir donc sur cette deuxième journée du sommet Africa Forward qui s'est ouvert hier dans la capitale kenyane. Alors, un sommet Afrique-France, je vous le disais, avec une première journée consacrée à un forum économie et une deuxième journée, Alban, donc, entre chefs d'État et de gouvernement.
4: Parmi eux, 28 chefs d'État devraient être présents selon l'Élysée. D'autres pays seront représentés par leurs chefs de gouvernement ou encore des vice-présidents. Puis il y aura trois grands absents, les dirigeants de l'AES, Mali, Burkina Faso et Niger. Trois pays qui ont rompu brutalement avec Paris. Malgré ces absences, les pays d'Afrique de l'Ouest seront présents, avait annoncé Emmanuel Macron dimanche. Les dirigeants du Sénégal, de la Côte d'Ivoire ou du Togo sont par exemple attendus. Pour ceux qui seront à Nairobi, plusieurs thématiques sont en programme des échanges. Il y aura d'abord une rencontre de ces politiques avec une trentaine de PDG français et africains pour parler industrialisation et transition énergétique. Le secteur privé a été au cœur de ce sommet. Le président kényan, William Ruto, avait annoncé la veille de son ouverture ne pas être en quête d'aide ou de prêt, mais d'investissement. Autre thématique phare au cœur des discussions, l'architecture financière internationale. Sa réforme est un projet porté par les présidents français et kényan. Elle vise à rendre le système financier mondial plus équitable et plus adapté aux besoins de développement des pays du Sud. Enfin, les questions de paix et de sécurité sur le continent africain feront aussi l'objet de débats. Alban Tiroir, Nairobi, RFI.
2: Et édition spéciale, on le disait, consacrée à ce sommet Afrique-France juste après ce journal en direct de Nairobi où RFI, France 24 et TV5 Monde vont aussi interviewer le président français Emmanuel Macron. Vous l'entendrez à 19h en temps universel. Mais pour l'heure, on part à Cannes, dans le sud de la France, où s'ouvre aujourd'hui le célèbre festival de cinéma avec son tout aussi célèbre tapis rouge qui devrait bientôt être déroulé. 79e édition, 40 000 festivaliers et des dizaines de milliers de visiteurs attendus. Et dans la foule, notamment Léa Boutin-Rivière, l'une de nos envoyées spéciales. Bonjour Léa.
5: Bonjour Gaëtan, bonjour à tous.
2: Alors coup d'envoi de la cérémonie d'ouverture à 17h en temps universel et on attend, une fois de plus, beaucoup de monde, de beau monde.
5: Et pour vous donner quelques noms, Kristen Stewart, Marion Cotillard, Penélope Cruz ou encore John Travolta. Ils seront tous sur les célèbres marches rouges du Palais des Festivals, ça c'est côté acteur. De l'autre côté de la caméra, on attend aussi Peter Jackson, le réalisateur de la saga Le Seigneur des Anneaux. Lui recevra demain la Palme d'Or d'honneur, 25 ans tout pile, après la diffusion en avant-première du premier volet de la trilogie. Vous l'aurez deviné, c'était ici même à Cannes. Les blockbusters ont donc toute leur place au festival et pourtant, cette année, les grands studios hollywoodiens brilleront par leur absence. Ni le prochain film de Christopher Nolan, ni celui de Steven Spielberg ne seront présentés. Mais les cinéphiles peuvent se rassurer, le programme reste très riche. Pedro Almodovar sera de la partie, 7e montée des marches pour l'Espagnol. Il y aura aussi l'Iranien Asghar Farhadi ou encore le Roumain Christian Mungiu, déjà sacré en 2008. Et puis, la particularité cette année, c'est enfin la présence de nombreux petits nouveaux. 11 réalisateurs tout de même sur les 22 films en sélection officielle. Une façon peut-être pour le festival de balayer les accusations de favoritisme dont il fait régulièrement l'objet.
2: Merci, Léa Boutin-Rivière, en direct de Cannes. RFI, il est 2h05 à Washington, où Donald Trump joue les docteurs, ou en tout cas use de la métaphore médicale pour parler d'un sujet qui n'a a priori rien à voir, la guerre en Iran. Un docteur pas très optimiste d'ailleurs. Le cessez-le-feu, dit le président américain, est sous assistance respiratoire massive, comme, ajoute-t-il, lorsqu'un médecin dit à son patient qu'il n'a qu'un pour cent de chance de vivre. Donald Trump, qui, plus prosaïquement, dit aussi réfléchir à reprendre son opération Projet Liberté, qui vise à escorter les navires bloqués dans le détroit d'Ormuz. L'Iran prévient, le pays est prêt à riposter et à donner une leçon en cas de nouvelle agression. Pendant ce temps, au Liban, au moins 6 morts hier après un bombardement israélien dans le sud du pays, malgré le cessez-le-feu censé être encore en vigueur. Et ce sont Israël et les États-Unis qui font le sale boulot de l'Europe en Iran comme ailleurs. Déclaration de Benjamin Netanyahou, le premier ministre israélien, qui ne digère pas ces sanctions adoptées hier par l'Union européenne. Alors elle vise des colons israéliens, auteurs de violences contre des Palestiniens en Cisjordanie, gel des avoirs, interdiction d'entrée dans l'UE. 7 individus et organisations sont concernés. Est-ce qu'on sait lesquels exactement, Nicolas Falaise ?
3: L'Union européenne n'a pas publié la liste des colons et organisations sanctionnées, mais leurs noms sont cités en Israël par l'ONG anticolonisation La Paix Maintenant et par des médias. Sont notamment visés Amana, une entreprise qui finance et construit des colonies israéliennes en Cisjordanie occupée. Regavim, une organisation qui milite ouvertement pour déposséder les Palestiniens de leurs terres. Sur la liste également, Daniela Weiss, figure radicale de la colonisation, et son mouvement Nahala qui veut construire pour les Israéliens dans la bande de Gaza. Ces sanctions européennes s'ajoutent à celles adoptées en 2024 qui visaient déjà des personnes et entités liées à des faits de violence envers les Palestiniens, notamment la mouvance des jeunes des collines, l'une des franges extrémistes du nationalisme religieux israélien. Outre ces mesures européennes, des pays ont adopté leurs propres sanctions, Royaume-Uni, France, Canada et même États-Unis, mais ces sanctions américaines ont été rapidement levées par Donald Trump à son retour à la Maison-Blanche.
2: Au moins un mort en Ukraine, bilan provisoire après des frappes russes cette nuit dans le pays, le tout quelques heures seulement après la fin d'un cessez-le-feu de 3 jours qui a de toute façon été très fragile. Mission accomplie, se félicite la ministre espagnole de la Santé. Elle a annoncé hier soir la fin des évacuations à bord du MV Ondus, ce navire de croisière touché par un foyer d'antivirus. 3 morts et plusieurs autres malades confirmés ou suspectés. Les passagers ont tous été évacués vers leur pays d'origine. En France, les cas contacts d'une des malades vont être placés en quarantaine renforcée. Le Premier ministre Sébastien Lecornu a quand même appelé hier à ne pas créer de panique. Et c'est aussi l'avis du professeur Olivier Bouchot, chef du service des maladies infectieuses et tropicales de l'hôpital Avicenne de Bobigny.
6: Parler de mettre des masques maintenant me paraît complètement hors de proportion avec la réalité de ce qui se passe. Que s'il y a une transmission interhumaine, a priori, ça nécessite des contacts très rapprochés. Donc dans l'état actuel des choses, à part peut-être des personnes qui vivraient dans l'entourage d'une des personnes contacts, mais ça représente un nombre infiniment petit en France, mais pour le français de tous les jours, il n'y a aucune raison pour se protéger de l'antivirus, il n'y a aucune raison de mettre des masques.
2: À propos recueilli par Laurence Théo, on termine avec du football en France et les trophées hier soir de l'UNFP, sorte d'Oscar du ballon rond. Comme l'année dernière, c'est l'attaquant du PSG, Ousmane Dembélé, qui a été sacré meilleur joueur masculin de la saison, Baptiste Leduc.
7: Moi je dis en vrai, Dembélé, Varaskelia.
8: Ouais, moi je suis
9: chaud. Parmi les chasseurs d'autographes, il y avait débat sur le nom du vainqueur, mais pas sur celui qu'on voulait voir à tout prix. Certains sont même venus de loin.
10: On est venu jusqu'à ici pour voir Dembélé depuis Bruxelles.
9: L'aura du Ballon d'Or, c'est peut-être elle aussi qui a poussé les joueurs de Ligue 1 à désigner Ousmane Dembélé comme le meilleur d'entre eux, et ce malgré 9 titularisations seulement en championnat.
11: Oui, bien évidemment, les regards ont changé parce que je suis le Ballon d'Or en titre.
9: Nouveau statut ou pas, l'attaquant français du Paris Saint-Germain s'est surtout attaché à faire beaucoup avec peu.
11: J'ai eu pas mal de pépins physiques. J'ai eu pas énormément de temps de jeu, mais à chaque fois que j'étais sur le terrain, j'ai essayé de répondre présent. Je sais pas si ça compte double, mais voilà, ça me fait plaisir que les joueurs ont voté pour moi.
9: Qu'il soit individuel ou collectif, depuis 2 ans, les titres s'accumulent dans les poches d'Ousmane Dembélé. Et ce n'est pas une éventuelle lassitude qui va freiner le numéro 10 du PSG.
11: Au mois d'août, tout est remis à zéro. Voilà, on veut remporter à chaque fois des trophées. Je suis un compétiteur, donc j'ai toujours cette envie de vouloir gagner des trophées.
9: Ses prochains objectifs sont connus, une deuxième Ligue des Champions avec le PSG et une deuxième Coupe du Monde avec l'équipe de France.
2: À Baptiste Leduc, merci d'écouter RFI, édition spéciale ce matin. On vous retrouve à Nairobi, Bruno Faure.
1: Merci à vous, Gaëtan Plenet.
8: Édition spéciale, Africa Forward Summit, en direct de Nairobi. Bruno Faure.
1: Bonjour à toutes et à tous, bienvenue ici dans la capitale kenyane. Le sommet Africa Forward, co-organisé par la France et par le Kenya, c'est la première fois que ce sommet entre la France et les pays africains a lieu dans un pays anglophone. De nombreux chefs d'État sont présents aujourd'hui et des dirigeants de grandes entreprises aussi. Emmanuel Macron et son homologue William Ruto ont planté hier le décor lors du Business Forum à l'Université de Nairobi.
12: Mais avec ces 23 milliards d'euros d'investissement annoncés aujourd'hui, et tout ce qu'on va lancer, c'est une ère nouvelle qui s'ouvre. Et elle s'ouvre aujourd'hui à Nairobi, et il n'y aura plus de retour en arrière. On va ensemble coproduire, co-investir, co-inventer, parce que c'est le sens de la nouvelle relation entre la France, l'Europe, le Kenya et tout le continent africain.
13: We view this summit as a turning point towards a more balanced, action-oriented and results-driven Africa-France partnership.
1: Ce sommet pour des investissements en commun et construire un nouvel avenir plus équilibré, nous dit William Ruto. C'est ce que nous allons vérifier avec nos différents invités réunis ici au centre de conférence internationale Kenyatta, dans le studio RFI installé au plus près de l'événement grâce à nos équipes. Trois personnalités, trois regards d'entrepreneurs sur cette relation qui se veut en mouvement. Nos invités, les voici. J'accueille d'abord une chef d'entreprise venue du Sénégal. Bonjour Sini Samba.
14: Bonjour Bruno.
1: Le Lionceau, comme son nom l'indique, vous distribuez de l'alimentation pour les enfants, c'est ça?
14: Alors Lionceau, d'abord on produit, on transforme et on distribue des aliments pour les bébés avec pour objectif de vraiment valoriser les matières premières africaines et de renforcer l'état de santé nutritionnelle des enfants.
1: J'accueille également le patron d'une entreprise présente elle dans 21 pays de l'Afrique et de l'océan Indien. Il est originaire de Madagascar, il est franco-malgache. Bonjour Asnan Iridji.
15: Bonjour Bruno, merci de nous recevoir.
1: Le groupe Axian, en quelques mots, l'énergie, les télécoms, la finance, tout ça est au cœur de ce sommet.
15: Absolument. Je suis un des entrepreneurs présents dans les infrastructures et les services. Nous sommes présents dans les télécommunications. Nous sommes le sixième acteur du continent avec 50 millions d'abonnés. Nous sommes présents dans les fintechs et dans la production d'énergie.
1: Et donc un regard continental, intercontinental sur cette actualité. Notre troisième invité en plateau, Stéphane Lelux, bonjour.
16: Bonjour Bruno.
1: Vous êtes en France le fondateur de Tactis, spécialisé dans les infrastructures numériques, également conseiller du commerce extérieur de la France, et donc une assez longue expérience de cette relation.
16: Tout à fait. Nous sommes...

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focus de Platin, libéré Platin, en direct des Fleury, grosse force, grosse dédicace à choisir. Vous écoutez Jeune Mortier volume 1.

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Bah, les décès seulement. C'est ça, là. Alors, on peut plus faire de Lionel, vu qu'on est Lionel, non. Décédé, je pense que si tu te mets sur Facebook,

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0: On dit que du temps, le pont suspendu n'existait pas. Il y avait là, sur les berges du fleuve, un homme. On dit que c'était le passeur d'eau.
1: Vous êtes seul dans le bureau ?
2: Oui, ben c'est des congés, alors...
1: C'est des congés ?
2: Eh oui.
1: Vous n'êtes pas dérangé ?
2: Mais il y a du boulot.
1: Ah oui, ça j'ai vu. Je dis pas que vous ne travaillez pas, mais au moins vous n'êtes pas dérangé, ouais. Vous êtes dans le calme.
2: Eh ben, pas toujours, il y a certains problèmes.
0: L'homme en question faisait traverser le fleuve au moyen d'une barque à fond plat. Ainsi, moyennant quelques pièces, les vivants pouvaient rejoindre l'autre rive.
3: Excusez-moi. Bonjour.
4: Bonjour.
3: Pour aller vers le Rhône, vous savez ?
4: Le Rhône ?
3: Le Rhône, ouais, le Rhône. Ah, vous avez un plan sur le...
5: Tout droit.
3: Pardon ?
5: Tout droit, là.
3: Par là ?
5: Geradeaus oder was sagt der Rati?
4: Là-bas.
3: Là-bas.
4: Et rue, wie heißt die?
5: Rue Raspial.
4: Raspial. Rue Raspial, à gauche.
3: Ah, Raspail, d'accord. Yeah. Rue Raspail, et après?
0: Ce que l'on ne dit pas toujours, c'est qu'avant d'être cet inconnu sur la berge,
3: à gauche ou à droite?
0: Le passeur d'eau était un célèbre chanteur
3: la gauche,
0: qui se produisait dans les plus grands théâtres du monde. Un homme dont la voix magnifique pouvait vous faire frissonner et vous envoûter pour l'éternité.
3: Ok, merci.
0: Le passeur d'eau était muet et on dit qu'il imposait le silence à tous ses passagers. Que c'était comme un moment de recueillement, parce qu'au milieu de la traversée, toujours, il prenait le temps.
3: On a raconté une histoire, en fait, on a raconté l'histoire ici d'un monsieur, avant qu'il y ait des ponts, d'un monsieur qui était un passeur d'eau.
6: D'accord.
3: Ouais, et donc en fait, il avait une barque,
6: oui.
3: Et il traversait la rive, mais en fait, la légende, parce que c'est une
6: oui.
3: légende en même temps, donc on est entre le rêve et la réalité, quoi.
6: D'accord.
3: Il était muet. Et la légende raconte qu'il a perdu sa voix ici et avant. Ce monsieur-là était chanteur. Mais il a perdu sa voix à cet endroit-là. Et donc, perdant sa voix ici, il a décidé de devenir passeur d'eau. Vous voyez, passeur d'eau, parce que comme il n'y avait pas de pont, bah, on
6: oui.
3: pouvait, voilà, il fallait qu'il y ait quelqu'un qui, avec
6: oui.
3: une barque, fasse traverser la rivière et tout ça. Et donc lui, il faisait passer les gens. Et la légende raconte qu'il avait perdu sa voix ici, à cet endroit du pont quelque part et donc voilà, et il imposait le silence, c'est-à-dire que pendant la traversée les gens n'avaient pas le droit de parler, et la légende raconte que c'est parce que il cherchait à entendre dans le Rhône sa voix, parce qu'il pensait l'avoir perdue dans le Rhône. Voilà,
6: d'accord,
3: voilà. Okay. C'est une histoire,
6: oui, bien sûr, ouais.
3: Ouais.
6: D'accord.
3: Voilà. Mais ben je sais pas. J'essaie de savoir si des gens ont entendu un peu parler de cette histoire-là.
6: D'accord. Ou pas. Ouais. Ouais. Les gens sont pas trop bavards. Hein. J'ai l'impression qu'ils sont pas trop. Non.
3: Ouais.
6: C'est
3: ouais, ils gardent peut-être ça pour eux.
6: Ouais,
0: cet homme qui faisait traverser les vivants dans un silence de mort.
3: Merci.
6: Rien. Bonne journée.
3: Ouais.
0: Que cherchait-il à entendre ?
3: Vous êtes d'ici, je suppose.
7: Non. Du Pas-de-Calais.
3: Vous êtes du Pas-de-Calais. Ah, d'accord. Mais j'ai rencontré un autre monsieur tout à l'heure qui était aussi du Pas-de-Calais. D'accord. Et là, vous êtes en train de pêcher, quoi.
8: Pêche.
3: Ouais. Ça va, vous avez attrapé des poissons?
8: Du tout.
3: Rien?
8: Rien.
3: Mais comment ça se fait?
8: Eh ben, les bateaux, on va dire.
3: Eh bien, pourquoi vous êtes mis là, alors?
8: C'est parce que c'est le seul endroit qu'on a à l'ombre. Avec les poteaux.
3: Ah oui, je vois. Effectivement. Mais en face, il y a de l'ombre.
8: Il y a comment?
3: Je dis en face.
8: Oui, mais on n'a pas l'accès en face. On va pas tout droit.
3: Il faut passer par le pont là-bas.
8: Exactement,
3: Et ça fait trop loin?
8: Ça fait trop loin, on n'a pas l'habitude de... d'aller trop loin. On a peur.
3: Excusez-moi, je peux vous demander un service? En fait, je suis sujet au vertige et pour traverser le pont, là, pour moi, c'est un peu compliqué. Donc, ça vous ennuie si je vous suis de pas très loin et que vous me tenez compagnie pour pas que je regarde dans le vide? Ça vous dérange pas? Parce que je suis vraiment sujet au vertige, j'ai besoin de penser à autre chose. Donc,
7: Ah bon, oui, d'accord. J'ai une amie comme ça.
3: Ah ouais, oui. J'essaie de...
7: Elle ne peut pas non plus.
3: Ouais. Il faudrait que je parle d'autre chose. Je sais pas de... Vous êtes à une époque où il y avait des passeurs d'eau, c'était quand même beaucoup plus simple.
7: Des passeurs d'eau, qu'est-ce que c'est?
3: Des passeurs d'eau, c'était des gens qui faisaient passer le fleuve, quoi. Il n'y avait pas les ponts, quoi. À l'époque, il n'y avait pas de fleuve.
7: Et dans ce cas, vous n'avez pas passé
3: rien? Ah ben non, parce que moi, j'ai pas le mal de main, je suis sujet au vertige.
7: Ça, alors.
3: Ouais. Mais bon, ça, c'était avant qu'on construise des ponts, quoi. Parce qu'avant qu'on construise des ponts, évidemment, il fallait bien traverser d'une rive à l'autre. Et bon, ben voilà, il y avait des passeurs d'eau. D'ailleurs, j'avais appris que à Arles, il y avait un passeur d'eau, c'était un ancien...
0: On dit aussi qu'un soir, après son récital, l'homme serait venu sur les berges du fleuve. C'est là qu'il aurait perdu sa voix.
9: Est-ce qu'il a une belle voix? Est-ce qu'elle a une belle voix?
3: Comment elle s'appelle?
9: Chippy.
3: Chippy. C'est une vraie chippy.
9: Ah, c'est une vraie chippy de chippy. Hein.
3: Elle aboie après qui, quoi?
9: Bah là, ça doit être les gens qui sont en face, hein, ou alors quand les bateaux y passent, ou les mouettes. Tout ce qu'il y a un peu dans le coin qui fait du bruit.
3: D'accord. Donc
9: en
3: là,
9: fait, elle est comme vous, c'est une chasseuse de bruit.
3: C'est une...
9: Regardez. Après qui elle en a? Là, c'est en face, on ne sait pas.
3: Mais il n'y a personne en face.
9: Ouais, bah, ou alors c'est l'écho.
3: C'est l'écho de sa voix.
9: L'écho de sa propre voix, ouais.
3: Ah,
9: je pense, hein, mais je suis pas sûr. Hein.
0: Ne dit-on pas que le fleuve garde la mémoire des disparus?

0: Et est-ce que vous avez entendu parler de gens qui se sont tués dans le Rhône, qui se sont suicidés, qui se sont noyés dans le Rhône?
1: Il y en avait pas mal qui l'avaient jeté. Soi-disant, ils sont tombés ou quelqu'un qui l'a jeté, ou bagarre ou quoi. Mais nous, ce n'est pas de la police, on ne peut pas faire d'enquête des gens. Comme c'est arrivé, ou.
0: Ouais, là, c'est des choses. C'est la police.
1: Des accidents, les accidents sur le Rhône, il y en avait. Mais comme c'était passé, on ne sait pas.
0: Hein. Ouais, on ne savait pas. C'est toujours un peu trouble ces histoires.
1: Chacun
0: qui est la sienne ici. Là.
1: Non, mais ça, c'est l'histoire de la police qui vous enquête, tout ça. Nous, on n'est pas.
2: Donc, il faut chercher quelqu'un qui est né là depuis des années qu'il est là. Donc, on n'est pas là. Vous entrez là dans le truc là. Et vous discutez là. Pour ne pas vous mentir, donc on ne sait pas. C'est ça le problème.
0: D'accord. Ouais, je comprends. Bon, en tout cas, merci quand même.
2: De rien.
1: Merci. T'as dit ce qu'on nous a dit.
3: Famille Ferrari-Jean. Ici repose Jean-Pascal, 3103-1912, 12-10-1992. Ferrari Augusta 0204-1916 01-12-2000. Jean-Pascal et Augusta sont mariés sans doute dans les années 30 et elle est morte 8 ans après lui. Ils vivent toute une vie ensemble et après ils sont enterrés ensemble. Chien. Bon, il avait pas l'air très rassuré tout à l'heure. Oh, qu'est-ce que c'est? Ça m'a fait peur.

On dit qu'il y avait là, sur les berges du fleuve, un homme. C'était un passeur d'eau. Il vous faisait traverser le fleuve. Et le temps du voyage, on pouvait se perdre dans les mystères de son silence.

0: C'est agréable de travailler avec le chant des oiseaux.
1: Oui.
0: Vous avez commencé tôt ?
1: À 7h.
0: À 7h ?
1: Ouais.
0: Ah d'accord. Vous allez refaire tout le pont comme ça ?
1: Ouais.
0: Vous êtes de Arles ou pas ?
1: Oui.
0: Ouais ?
1: Oui.
0: Ça fait longtemps que vous êtes à Arles ?
1: Ben, 60 et quelques années.
0: 60 années ?
1: Ouais.
0: D'accord. Et je me posais une question. Vous savez quand est-ce qu'il a été construit, le pont qui est là ?
1: Oh, c'est avant 14.
0: Avant 14, oui, donc vous étiez pas
1: non.
0: encore.
1: Non.
0: Vous êtes trop jeune.
1: Non. Mais si vous voulez voir des belles photos du pont, comme il était avant, vous allez à la poste.
0: À la poste ?
1: À la poste, ils ont les photos de l'ancien pont.
0: De l'ancien pont, d'accord. Ah, parce qu'avant celui-là, il y en avait un autre.
1: Il y en avait un autre. Ouais.
0: Ah, d'accord.
1: Et au tout début, c'était un plancher en bois.
0: Un plancher en bois ?
1: Ouais.
0: Ouais.
1: Ouais, c'était pour les charrettes.
0: Pour les charrettes. Mais alors, avant ce pont avec un plancher en bois, il n'y avait pas de pont, donc on est bien d'accord.
1: Non, il y avait, là aussi que vous avez le nouveau pont,
0: ouais.
1: Il y avait un passeur d'eau.
0: Et vous connaissez son histoire à ce monsieur ?
2: Vous pouvez laisser travailler
0: mon employé ? Ah oui, ben je l'empêche pas de travailler.
2: Voilà.
0: Ouais, désolé. Je lui posais juste deux, trois questions.
2: Parler.

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0: répondit qu'il y avait là, sur la berge du fleuve, un homme. C'était un passeur d'eau. Le temps du voyage, on pouvait se perdre dans les mystères de son silence.
1: Ah, j'aimerais tant pouvoir continuer le chemin avec vous.
2: Un jour, reprendre.
1: Ouais. Écoutez, je vais vous laisser.
2: Ok.
1: Ultreya.
2: Merci beaucoup, Fabien. Bon courage à toi.
1: Merci.
2: Et bon futur.
1: Ouais, à toi aussi.
2: À bientôt.
1: Goodbye. Have a very nice trip.
3: Ah, thank you very much.
1: Yeah, it was a pleasure. And take care.
2: Oh, I take a picture.
3: Okay.
2: You ready? Good, great.
1: Prenez soin de vous, take care, and enjoy.
2: Thank you very much. Bye bye, see you
1: bye.
2: Later. Bye.
0: On dit enfin que, même après la construction du pont, et alors que plus personne n'avait besoin du passeur d'eau, il continua à hanter les berges du fleuve, seul, au milieu des uns, et à l'écoute des voix du fleuve.

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Ce que je peux vous donner, en tout cas, c'est généralement, c'est un avertissement. J'ai peut-être du culot de faire ça, je suis obligé de le faire comme ça parce que je dois faire vite. Ce que je peux vous dire, c'est que la jeunesse se désespère, elle est profondément désespérée parce qu'elle n'a plus d'appui, elle ne croit plus en la politique française. Et moi, je pense qu'elle a, en règle générale, en résumant un peu bien raison, ce que je peux vous

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11: Bonsoir, bonsoir. Il est 6h avant minuit et vous écoutez votre émission d'actualité locale. Aujourd'hui, une émission spéciale sous le signe de la bonne augure. Nous accueillons aujourd'hui la prépa La Chance qui prépare aux écoles de journalisme. Nous avons l'honneur d'accueillir le pôle de Rennes qui vient diriger cette émission, somme toute, un peu particulière. Si vous ne reconnaissez pas ma voix, ne vous inquiétez pas, vous n'êtes pas victime d'un mauvais sort, car je m'appelle Iliès. Et c'est simplement ma première intervention dans cette radio, en espérant que nos auditeurs habituels ne soient pas trop perturbés par ce changement.
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11: Comme premier intervenant sur le plateau de Radio Syllab, ce soir j'accueille Kylian, bénéficiaire de La Chance au pôle de Rêve, de Rennes. Salut Kylian.
18: Salut Iliès.
11: Kylian, peux-tu nous dire comment est née La Chance ?
18: Pour le savoir Iliès, je te propose d'écouter Marc Efteyn, actuel président de la prépa.
19: Sur le nom originel de l'association, c'est La Chance au concours. C'est un nom qui a été trouvé un soir dans un bar parce qu'on était désespérés, qu'on n'arrivait pas à capter le bon terme.
18: C'est donc dans un bar que cette association a trouvé son nom. Depuis 2007, La Chance, c'est une prépa gratuite qui s'adresse aux étudiants boursiers ou en situation de handicap voulant préparer les concours des écoles de journalisme. Pendant une année universitaire, environ 80 étudiants de toute la France sont accompagnés par plus de 400 journalistes bénévoles qui assurent des cours le samedi après-midi et qui voient déjà en eux les journalistes de demain. Accompagnement financier d'abord, avec une partie des frais des concours qui sont pris en charge par le programme, mais La Chance, c'est surtout une aventure humaine avec tout au long de l'année la possibilité de faire des stages dans des rédactions partenaires. L'objectif de l'association reste bien sur le long terme d'assurer plus de diversité sociale dans les médias.
11: Et en 2024, les actions de La Chance ont atteint plus de 6000 bénéficiaires. Comment la prépa accompagne-t-elle ses futurs journalistes ?
18: Intégrer La Chance, c'est avoir la garantie d'être accompagné à vie. Depuis 2022, le programme met son réseau professionnel à disposition de ses anciens bénéficiaires sur son site internet. De quoi se rassurer ? La Chance elle-même le dit, on vous suit dès votre entrée en prépa. Et on ne vous lâche plus.
11: Chaque année, à Paris, un week-end d'intégration est organisé. Il permet aux chanceuses et aux chanceux de se rencontrer et de s'immerger deux jours dans les coulisses d'un grand média. Vous, Kylian, qui avez pu participer à cette édition, où était l'édition 2025 ?
18: Cette année, les promos se sont réunies dans les locaux de France Télévisions. Elles ont rencontré des journalistes qui ont présenté leur parcours. Les chanceux ont aussi échangé avec des étudiants d'école de journalisme qui étaient spécialement présents pour l'occasion. Un week-end riche en émotions qui a sans doute permis de confirmer de nombreuses vocations.
11: Et chaque année, de plus, La Chance a un parrain national. Cette année, de qui était-ce ?
18: Cette année, c'est Nadir Dandoun, un journaliste indépendant qui accompagne les chanceux. Le parrain, c'est celui qui incarne le visage de la promo. C'est aussi la figure de référence sur laquelle chacun peut compter. Je te propose de l'écouter parler de son engagement.
20: Alors, quand on m'a proposé d'être le parrain de la promo 2025-2026, j'ai tout de suite accepté, bien sûr. J'éprouve un sentiment de fierté, hein, c'est pour moi un honneur, parce que... Et puis je me suis dit, en toute modestie, bien sûr, que je pouvais peut-être apporter aussi mon vécu et mon parcours, mais qui dépasse aussi le cadre du journalisme. Voilà, je me suis dit, bah, peut-être que... À travers ce que j'ai fait, tout ça, je pouvais peut-être aider certains qui doutent ou qui ne se sentent pas assez légitimes pour devenir journaliste, de leur dire bah, « oui, vous avez le droit et vous allez le faire bien ».
11: Et du coup, Kylian, vous qui avez eu l'honneur de le rencontrer, comment est-il dans la vraie vie ?
18: Les chanceux ont eu la chance de le rencontrer pendant un week-end d'intégration début octobre. Et Nadir, c'était la personne qui a pu partager son parcours auprès des chanceux et les rassurer, donc... Une personne très solaire, très vivante, et c'était une expérience inoubliable.
11: Mais d'ailleurs, Kylian, que deviennent ensuite les chanceuses et les chanceux après l'année de la prépa ?
18: 70% des étudiants de la promo 2025 ont été admis dans au moins une formation en journalisme. Et puis, depuis 2007, ce sont près de 75% d'anciens étudiants passés par la chance qui sont désormais journalistes. Alors, il suffit parfois d'un programme comme celui-ci pour tout changer.
11: Merci beaucoup à Kylian pour cette chronique éclairante sur l'histoire de la chance.
18: Merci Ilyes.
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11: Maintenant, au programme du jour, Johan présentera les flashs du jour de l'Australie à Kadhafi. En passant par Alzheimer, le monde n'a pas été en reste aujourd'hui. Enfin, une rétrospective. Que sont devenus les anciens étudiants de la chance? Retrouvons nos anciens chanceux et chanceuses plusieurs années après le diplôme et regardons ensemble ce que le temps a fait d'eux.
12: À l'international, l'Iran ne devrait pas utiliser le détroit d'Ormuz pour faire chanter les monarchies pétrolières du Golfe. Voilà les mots du Premier ministre qatari ce matin. Il affirme que l'exploitation du détroit comme moyen de pression ne ferait qu'aggraver la crise. Cette déclaration intervient alors que le navire méthanier qatari Al-Karaitiat a franchi le détroit et a atteint le Pakistan lundi. Une première depuis le début de la guerre déclarée par Israël et les États-Unis. Les ministres de la Défense français et britannique se réunissent aujourd'hui pour discuter de la stratégie pour sécuriser le détroit. En Australie, le géant du minerai Fortescue a été condamné à verser 108 millions de dollars à un peuple indigène. La raison ? La présence de mines sur des terres ancestrales. En tout, plus de 124 sites historiques classés ont été complètement détruits, d'autres ont été excavés ou recouverts de routes. Cette condamnation reste inférieure à la demande des aborigènes. Ces derniers réclament plus de 580 millions de dollars. Retour en France, Nicolas Sarkozy est l'instigateur d'une association de malfaiteurs. Ce sont les mots qu'a employé lundi le procureur général dans le procès en appel sur les financements libyens de la campagne de l'ex-président. Le parquet a demandé à ce qu'il soit reconnu coupable de l'ensemble des faits pour lesquels il comparait. Cela comprend les accusations de corruption et de financement illégal pour lesquels il avait été relaxé en première instance. L'homme de 71 ans avait en effet été condamné à 5 ans de prison pour les seuls faits d'association de malfaiteurs. Pour le plus grand bonheur des cinéphiles, le Festival de Cannes démarre aujourd'hui. Cette fête du cinéma se trouve néanmoins dans la tourmente avec des contestations de plus de 600 professionnels du monde du cinéma. Jean-Pascal Zadi, Juliette Binoche ou encore Swan Arnaud font partie de ces nombreux signataires de la tribune parue dans Libération hier. Ces derniers dénoncent l'emprise grandissante de Vincent Bolloré sur le cinéma français. Le patron du groupe Canal+ a récemment acquis 34% du capital d'UGC avec pour projet d'atteindre les 100% en 2028. L'acquisition du troisième plus grand réseau de cinéma en France lui permettrait de contrôler toute la chaîne de fabrication des films. 22 films en tout sont en compétition cette année, avec des habitués comme Pedro Almodovar avec Autofiction ou encore Arthur Harari, scénariste d'Anatomie d'une chute, qui présente cette année L'Inconnu. Et ce n'est pas le Festival de Cannes, mais c'est encore mieux, c'est la Prépa La Chance. Pour candidater et pour faire partie de la promo 2027, Mathieu vous donne ses meilleurs conseils.
13: Salut, moi c'est Mathieu. Si tout comme moi vous souhaitez devenir journaliste, écoutez, vous êtes au bon endroit. À Rennes, je fais partie de la promo 2025-2026 de La Chance pour la diversité dans les médias, une prépa gratuite destinée aux étudiants boursiers qui souhaitent passer les concours des écoles de journalisme. Aujourd'hui dans Radio C-Lab, je vais vous parler rapidement des candidatures pour la prochaine promotion. En ce moment, au programme pour les chanceuses et les chanceux, ce sont les oraux d'admission qui ont lieu. Un peu de pression, je vous le cache pas, mais rassurez-vous, j'ai été bien préparé tout au long de l'année, puisque de septembre à juin, plus de 80 étudiants en France sont accompagnés par des journalistes bénévoles qui accordent leur temps à Rennes, notamment comme dans les 6 autres pôles français. Chaque samedi, au Club de la Presse, des bénévoles animent des séances thématiques avec des thèses d'actualité, de culture générale et de français, tout en donnant des précieux conseils et en relisant les dossiers des chanceuses et des chanceux. Vous souhaitez faire partie de la promo 2026-2027 sur le site internet lachance.media. Vous pouvez encore candidater jusqu'au 8 juin 2026. Pour ce faire, vous devez justifier du statut d'étudiant boursier, titulaire au minimum d'un diplôme Bac plus 2 ou de 120 crédits ECTS l'année des concours. Si vous ne disposez pas de bourse, mais si vos revenus et ceux de vos parents ne dépassent pas le plafond de ressources permettant d'y avoir accès, précisez-le et votre dossier sera étudié. Vous habitez loin de Rennes ? Vous pouvez quand même postuler, votre dossier sera aussi étudié et des solutions sont parfois possibles. C'est par exemple mon cas puisque je suis étudiant à Caen et je ne peux donc pas venir tous les samedis à Rennes assister aux séances. Je bénéficie donc du statut d'étudiant coup de pouce qui est accordé à peu d'étudiants, mais je me rends à quelques séances pour notamment passer des oraux blancs. Pour candidater, vous devrez donc remplir un formulaire sur le site lachance.media. Tous les candidats sont sélectionnés sur dossier, un CV à renseigner et un dossier de candidature à remplir et peut-être reçu lors d'un entretien. Un exercice écrit sera également demandé en amont de l'oral d'admission, un oral d'admission qui aura lieu cette année le week-end du 27 et du 28 juin 2026. Les résultats d'admission tomberont à partir du 6 juillet prochain. Sur le site internet lachance.media et sur l'Instagram du pôle rennais lachance.media.rennes, vous trouverez toutes les informations nécessaires pour candidater. Pour tout complément d'information, vous pouvez aussi envoyer un mail à candidature@lachance.media. Merci de votre écoute et restez branchés sur Radio CELAB.
12: Merci Mathieu. Et vous vous demandez peut-être quel débouché pour celles et ceux qui ont intégré la chance. Pour le savoir, Marie-Ouen Carn et Lafken Zepeda sont partis à la rencontre de deux journalistes, autrefois élèves du pôle rennais de la prépa.
6: 9h30, on va préparer le matériel. Quand j'ai intégré la chance, j'imaginais être un journaliste de terrain.
14: Julien Erard est journaliste correspondant pour TF1 à Rennes. Il faisait partie de la promo rennaise de la chance en 2020 et l'année suivante, Julien a rejoint l'Institut pratique du journalisme de Paris, une réussite qu'il doit en partie à sa prépa.
6: En fait, la chance nous donne les clés pour pouvoir nous mettre en avant et nous détacher des centaines de candidatures que reçoivent les écoles de journalisme.
14: Entraînement aux oraux, propositions de stage, tests d'actualité. Aujourd'hui, Julien est bénévole et tuteur au pôle rennais de la chance.
6: Je trouve que c'est une part de reconnaissance que de redonner à la chance ce qu'elle a pu me donner à un moment dans ma vie. Le fait d'être avec les étudiants, c'est garder une certaine fraîcheur d'esprit. C'est aussi leur dire, même si on ne vient pas d'un milieu privilégié, même si on a grandi en campagne ou en banlieue, même si on ne connaît aucun journaliste personnellement, on peut y arriver. Si on a l'envie, la motivation, la volonté de le faire, on peut y arriver.
14: Un constat que Eva Leray, journaliste pour Ouest France à Dinan, partage.
15: Bonjour.
14: Aux côtés de Julien, Eva était également élève de la prépa, il y a 6 ans.
15: Malheureusement, à bout de cette année-là, j'ai pas décroché de concours. Moi, c'était la troisième année où je passais mes concours pour les écoles.
14: Malgré tout, elle n'en démord pas. Après un cursus en école non reconnue et en discutant avec plusieurs bénévoles de la chance, Eva a fini par décrocher un emploi chez Ouest France. Cette année, l'ancienne chanceuse obtiendra sa 5e carte de presse.
15: Dans mon milieu, il n'y a aucune personne qui est journaliste, aucune personne qui a vraiment fait de longues études. Quand je suis arrivée, même à la prépa, on venait tous de milieux un peu différents. Puis en fait, entre chanceux aussi, on s'adossait plus facilement. C'est ça qui est agréable avec la prépa, c'est qu'on ne sent pas infantilisé.
12: Un reportage de Marie-Ouen Carn et Lafken Zepeda. Au niveau local, la police rennaise lance un appel à témoins ce mardi. Alain Lesos, 64 ans, a disparu depuis dimanche. Il est malvoyant et atteint de la maladie d'Alzheimer. L'avis précise que le disparu a les cheveux gris, les yeux bleus et porte des chaussures type mocassin ou bateau de couleur marron. Toute personne ayant des informations utiles peut joindre l'hôtel de police de Rennes au 02 99 79 85 85. Un cas contact à l'antavirus transféré au CHU de Rennes ce mardi. Originaire de Concarneau, cet homme d'âge inconnu a été accueilli au service des maladies infectieuses. La police a bouclé la zone 2 heures avant son arrivée et établi un périmètre de sécurité. Vêtus de combinaisons blanches intégrales, masques et gants, les urgentistes ont été rapides et discrets pour éviter les appareils photo et les caméras des nombreux journalistes présents.
17: Merci Johan, grâce à vous nous savons dorénavant qu'il ne faut pas partir en vacances en croisière au large des Caraïbes. Je privilégierais personnellement plutôt Cannes pour mes vacances estivales.
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17: Dès à présent, nous avons la chance, si on peut le dire, d'avoir avec nous ce soir une tutrice de la prépa présentée par Lafken.
14: Et oui, qui de mieux pour parler de la chance que ces bénévoles, ces professionnels de l'information qui se mobilisent chaque samedi pour les graines de journalistes. Pour en discuter, est avec nous Yannick Le Caïnec, habillé d'un polo bleu, lunettes sur le nez et baskets aux pieds. Vous êtes journaliste à Ouest France et référente du pôle rennais de la promo La Chance pour la diversité dans les médias. Bonsoir.
30: Bonsoir Lafken, bonsoir tout le monde.
14: On a eu l'occasion de revenir sur l'historique de La Chance avec Kylian, sa genèse. Mais le pôle rennais, lui, est plus jeune. Est-ce que vous pouvez nous parler de la naissance de la chance à Rennes, ses dates et surtout ses raisons? Pourquoi la capitale bretonne?
30: Alors, moi, j'étais pas là à l'époque. Ça a démarré en 2018. Parce que sur l'Ouest, il n'y avait rien, en fait. Donc, il y a 7 pôles en France, plutôt dans le Nord. Enfin, non, je dis n'importe quoi, pas dans le Nord. Dans le Sud, en Sud-Ouest, à Grenoble. Enfin, bon, je ne vais pas tous les citer, mais enfin. Et donc, il manquait quelque chose dans le Nord de la France, à part Paris. Donc Rennes est née. Moi, j'y suis arrivée il y a 3 ans, 3-4 ans.
14: On l'a entendu en début d'émission, il y a des critères pour intégrer la chance. Une fois l'inscription réalisée, son dossier écrit envoyé, on peut être convoqué aux oraux d'admission. C'est bien ça. Comment est-ce qu'ils se déroulent, ces oraux?
30: Alors, tout le monde est accueilli déjà à partir du moment où on rentre dans les critères financiers. Donc, et après, en fait, on est en général, il y a 2-3 jurys avec 3 tuteurs bénévoles. Enfin, pas forcément tuteurs, mais des bénévoles qui posent des questions pour savoir un petit peu si le candidat, il voit à peu près ce que c'est que le journalisme déjà. S'il a une petite idée, si c'est pas juste, s'il ne confond pas communication par exemple et information. Donc voilà, donc c'est une petite discussion. On essaye de voir un petit peu quel est le projet de chaque candidat.
14: C'est ça. Est-ce qu'il faut préparer des choses pour ces oraux-là? Qu'est-ce que vous attendez des candidats et des candidates? Un projet professionnel défini? Une connaissance pointue des actualités?
30: Non, on demande une petite connaissance. Alors, l'actu, oui, c'est important. Mais surtout, on demande une connaissance un peu du milieu, de l'endroit où on va les embarquer. Parce que franchement, si ça va durer un an, enfin plusieurs mois, où on va vraiment les plonger dans le milieu du journalisme, tous les samedis, il va falloir qu'ils viennent. C'est la motivation aussi, parce qu'il y en a qui sont encore en études, tout le monde a des activités à côté, il y en a qui ne viennent pas, qui n'habitent pas forcément à Rennes. Donc ça demande une très grosse motivation. Et donc c'est un petit peu ça qu'on mesure, en fait, la capacité à venir tous les samedis, à assister à toutes les séances que proposent les bénévoles.
14: Donc toute l'année, vous suivez des étudiants qui veulent intégrer des écoles de journalisme. Concrètement, comment se traduit cet accompagnement? Par quel dispositif?
30: Alors, il y a plusieurs dispositifs. Il y a donc les séances du samedi, où là, ce sont toutes les semaines un bénévole différent, un ou deux bénévoles qui viennent parler d'une thématique, la notion d'angle, c'est la façon dont on va parler d'un sujet, comment on fait une interview, enfin, tout ce genre de choses. Donc ça, c'est la première chose. Après, chaque étudiant a 2 tuteurs. On a mis ça en place cette année. Avant, il n'y en avait qu'un seul, mais maintenant, il y a 2 tuteurs. Comme ça, si, pour un meilleur fonctionnement, en fait, une disponibilité, parce que la plupart des bénévoles qui sont tuteurs travaillent aussi, donc il faut une certaine disponibilité pour être là, à l'écoute, pour accompagner. En fait, on est là pour accompagner toutes les questions, répondre à toutes les questions que se posent les étudiants. Donc, ça va être des questions liées à l'actu, au journalisme, mais ça peut être aussi des questions plus perso. Ça peut être il y a une petite baisse de régime, par exemple, en début d'année, vers le mois de février, ou là, janvier-février, où là, il y a besoin d'un peu de remonter le moral et rebooster. Voilà.
14: Et la chance, c'est aussi l'opportunité de découvrir le monde journalistique. Qu'est-ce que vous avez proposé cette année, par exemple, pour que vos élèves s'imprègnent des rédactions?
30: Alors déjà, on propose des visites de rédaction. Déjà, ça démarre par la visite de Ouest-France. On est plusieurs à travailler à Ouest-France, plusieurs bénévoles, donc on a nos entrées. Donc il y a la visite de la rédaction. Ensuite, on a un petit partenariat avec Ouest-France qui propose une semaine de stage en immersion dans une rédaction, soit au siège, soit dans une rédaction locale. Et c'est plus qu'un stage, c'est pas un stage d'observation. C'est-à-dire que l'idée, c'est que l'étudiant écrive, qu'il fasse des reportages de façon à ce qu'après, en école de journalisme, il y ait des choses à raconter. Donc il y a ça, donc il n'y a pas que Ouest-France, puisqu'il y a des stages aussi, on est en partenariat avec CILAB par exemple, donc là ce qu'on fait aujourd'hui c'est super, parce que là vous êtes tous sérieux, mais vous faites tous partie de la promo là, donc, et puis vous voyez alors qu'en fait pas du tout, dans la vraie vie, donc ça c'est super, on est super fiers de vous quand on voit ça, et en début d'année je pense que vous n'auriez pas pu faire tout ça par exemple. Qu'est-ce qu'il y a autrement? Il y a donc des stages à Cercle Bleu. Cercle Bleu, c'est une boîte de prod qui, là, plutôt dans la télé, qui fournit des reportages à TF1. Il y a l'AFP, on a des journalistes de l'AFP. Enfin, voilà, visite de France 3 aussi. Enfin, voilà, c'est assez. L'idée, c'est qu'à la fin de cette formation, enfin de cette prépa, vous sachiez à peu près ce qui se fait dans tous les médias et que vous puissiez trouver un petit peu votre voie et construire votre projet professionnel que vous pourrez donner au concours, quoi.
14: Donc un accompagnement, un système de tutorat, des propositions de stage, mais surtout, et vous l'abordiez, les fameuses séances du samedi après-midi, est-ce que vous pouvez nous les décrire un petit peu plus, nous parler de leur déroulé? Il n'y a pas seulement des thématiques qu'on aborde, il y a aussi des tests.
30: Oui, en fait le samedi, on arrive, c'est de 14h à 18h. Donc en général, les 2 premières heures, on fait, il y a un test d'actualité, il y a un test de culture générale et un test de français. Donc ça, c'est primordial parce que pour les concours, on vous demandera on demande aux candidats des questions d'actualité. Et quand on veut être journaliste, de toute façon, c'est important d'avoir une routine d'actualité et de suivre. On va pas. Voilà. Donc bref, c'est la première partie du. Après, on fait une petite pause et ensuite l'après-midi, de 16h à 18h. Là, on va aborder les thèmes dont je parlais tout à l'heure. Bah, la semaine dernière, c'était la déontologie, par exemple.
14: De votre côté, du côté de l'organisation du Pôle Rennais de la Chance, comment est-ce que vous devenez bénévole en tant que journaliste et puis combien est-ce que vous êtes cette année ?
30: Alors, on est une trentaine de bénévoles. Tout le monde n'est pas actif. L'idée, c'est d'avoir quand même un bon volant de bénévoles parce que faut quand même être là tous les samedis. Donc, nous aussi, on a nos vies à côté, donc faut être disponible. Donc voilà. Après, il y a un noyau dur. Nous, à Rennes, on a une organisation particulière, c'est-à-dire qu'on est plusieurs référents. Parce qu'il y a Paris qui décide, c'est eux. Oui, ce qu'il faut savoir, c'est que si des bénévoles sont intéressés à venir nous rejoindre, ils peuvent venir. On n'est pas seul, il y a Paris qui nous donne tout ce dont on doit travailler. Les tests, ils sont faits par Paris, la chance à Paris. Et voilà, donc on est bien guidés. Et j'ai perdu le fil de la question. C'était.
14: Non, mais vous l'avez abordé dans votre réponse. Mais pourquoi certains et certaines journalistes à l'agenda qui est déjà bien rempli voudraient s'investir pour la chance ? Julien Erard en parlait un petit peu dans le reportage. Qu'est-ce que ça représente pour vous en tant que référente ?
30: Mais en fait, on a plusieurs profils. Julien, lui, c'est parce qu'il veut rendre l'appareil de ce qu'il a reçu et voilà. Moi, pas du tout. C'est-à-dire que j'ai toujours voulu transmettre. Enfin, j'adore transmettre et j'adore accompagner. Et je trouve que ce qui est super à la chance, c'est qu'on est les profils des étudiants de la chance. Ce sont des étudiants qui, au départ, se disent « De toute façon, le journalisme, c'est pas pour moi. J'y arriverai jamais. » Et ils ont besoin qu'on leur dise « Mais si, tu vas y arriver. » Et ça, moi, c'est ça qui m'a motivée. En fait, les stress que moi, j'ai eu à l'époque quand j'ai passé les concours, il y a donc au siècle dernier, tu t'aperçois avec le temps que en fait c'était un peu vain. Donc j'essaye d'être là pour accompagner, pour déstresser et montrer que si c'est possible, c'est ouvert à tout le monde pour peu qu'on s'en donne les moyens et qu'on a les motifs.
14: Est-ce que vous voyez une évolution des profils qui veulent devenir journalistes et puis entre le passage des oraux d'admission et la fin d'année, est-ce que le profil des étudiants a changé ?
30: Entre le passage des oraux d'admission et aujourd'hui, vous n'êtes pas du tout les mêmes. En plus, ce qui est sympa, c'est quand... parce qu'il y a aussi ça, il y a le côté groupe. Donc, vous n'êtes pas seul à préparer, à passer les concours. Donc, vous vous faites de nouveaux amis, vous vous épaulez. Donc, ça, c'est super important. Et c'est vrai qu'aujourd'hui, je vois bien, vous n'êtes pas du tout les mêmes. On est bien d'accord qu'il y a toujours un petit stress. Hein. En plus, là, on est en plein dans les concours et les résultats. Vous n'êtes pas les mêmes. Vous avez une petite assurance qui est arrivée par là. Quoi. En tout cas, j'espère que vous vous sentez à votre place. Voilà. Et sinon, après, sur les profils des candidats, moi, j'ai pas suffisamment de recul parce que ça fait 3-4 ans que je fais ça. J'ai pas trouvé qu'il y avait un changement particulier.
14: Pour finir, j'aimerais vous demander quel seul et unique conseil vous donneriez à une personne qui a pour objectif d'intégrer une école de journalisme et membre de la chance ou non. Un message pour toutes et tous ces futurs journalistes.
30: Il y a plusieurs trucs, hein, quand même, c'est compliqué. Le suivi de l'actualité. Donc ça, c'est les bases. L'un des gros conseils, mais qui c'est très facile à dire, hein, c'est très facile, c'est d'avoir confiance en soi. C'est-à-dire que vous n'êtes pas plus bête qu'un autre. Ce n'est pas parce que vous n'avez pas dans votre entourage de journalistes ou que vous mettez à l'écart. Au départ, vous êtes tous pareils. Hein, même ceux qui ont plus de chance dans la vie, vous êtes tous pareils et croyez en vous, franchement, quand vous croyez en vous, vous déplacez des montagnes.
14: Merci Yannick Le Cahinec pour ce mot de la fin, journaliste à Ouest France et référente du pôle rennais de la promo La Chance pour la diversité dans les médias, d'avoir été à nos côtés ce soir.
30: De rien, merci.
17: Merci Yannick, merci Lafken pour cette interview. Je rappelle que les inscriptions à la prépa pour cette année s'arrêtent le 8 juin.
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17: Je crois qu'on a un petit message. Ça me rend heureux de savoir que notre répondeur aura été comblé cette semaine. Des messages d'amour, d'espoir, de culture. Alors finissons cette émission avec quelques mots, sûrement très touchants.
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2: Hello, petit message pour l'équipe de la chance qui font une émission sur Syllab. Simplement, je suis hyper contente de reprendre la parole sur Syllab, ça faisait longtemps. C'est une radio auquel je suis très attachée. J'ai fait mon service civique, donc des bisous à l'équipe de Syllab, des bisous aussi à l'équipe de la chance. Avec qui j'ai eu la chance de grandir également. C'est vraiment une prépa indispensable aujourd'hui pour plus de diversité, plus d'inclusivité dans les médias. C'est vraiment primordial. Donc voilà, bonne émission à vous tous. Et puis un petit mot aussi pour sur les radios associatives comme Célab. Ils ont failli se faire enlever pas mal d'argent, pas mal de budget. Et c'est hyper, pourtant c'est hyper important. C'est une chance de pouvoir prendre l'antenne librement. Comme ça, c'est, les radios locales, c'est amplement nécessaire. Donc voilà, profitez bien de cette émission, prenez l'antenne. C'est du kiff. Au revoir. C'est Angelina Pi, au fait.
3: Salut, c'est pour la chance. J'espère que vous profitez à fond de cette émission de radio. Bonne chance pour les concours des écoles de journalisme. Croyez en vous. Essayez d'être optimiste, ça aide toujours. J'espère en tout cas que vous tirez le meilleur de toutes les opportunités que vous pouvez avoir grâce à la chance, que ce soit en télé, en radio, en presse écrite. Et puis j'en profite pour remercier le meilleur pôle de la chance, le pôle Rennais évidemment, et particulièrement Yannick, ma maman du journalisme. Et je pense aussi très fort à la promo 2024 et surtout à Laure, Clarisse, Angelina et Antoine. Je crois pouvoir parler en nos cinq noms et dire qu'on n'en serait certainement pas là sans la chance. Alors merci encore et puis bonne émission.
4: Salut la chance, c'est Violette. J'étais dans la promo rennaise en 2023. Je vous fais plein de gros bisous. Là, c'est un peu émouvant parce que je vous appelle depuis la salle de réunion de 20 minutes où je suis en CDD maintenant. Et très clairement, je ne serais pas ici dans cette salle aujourd'hui sans la chance. C'est clair et net. Avec le recul, mais en fait je crois que je le savais déjà quand j'étais là-bas, ça a été la plus belle année de mes études, vraiment j'en ai que des bons souvenirs. J'ai rencontré des gens trop chouettes aujourd'hui qui sont devenus des amis, autant parmi les intervenants que parmi les gens de la promo, les élèves. Voilà, franchement je dois tout à cette formation. Je vous fais plein de gros bisous et j'espère vraiment un jour pouvoir, quand j'aurai un petit peu plus de bouteilles, être intervenante et pouvoir aussi mettre ma petite pierre à l'édifice pour faire avancer ce beau projet. Voilà, plein de gros bisous.
22: Bonjour, c'est Marc Epstein, le président de la chance. Moi, je voulais vous parler des étudiants de la chance parce que je suis bluffé par un truc chez eux qu'ils ont tous en commun. C'est leur force, quoi. C'est qu'ils sont costauds, les filles comme les garçons, évidemment. En fait, rien dans la vie, dans le parcours des étudiants de la chance, les destine à devenir journalistes. Souvent, ils sont parmi les premiers dans leur famille, je sais pas moi, à avoir le bac, à aller à la fac. Ils sont ce qu'on appelle maintenant des transclasses. C'est-à-dire qu'ils... ils sont nés dans un certain milieu social, culturel, et puis ils changent eux-mêmes, hein, ils changent de milieu. Et ils ont cette espèce de force incroyable des passeurs, justement. Ils passent d'un milieu à un autre, d'un environnement où il y a des croyances, il y a des références différentes. Et puis ils se retrouvent journalistes, à interroger des ministres, des patrons d'entreprise, des ouvriers, des SDF, un peu tout le monde, quoi. Et parce qu'ils sont passeurs dans la vie, moi je suis convaincu que ça en fait, mais d'emblée, quoi, d'emblée, des super journalistes. Voilà. Donc moi, c'est une des raisons, il y en a plein d'autres, hein, mais c'est une des raisons pour lesquelles je suis si engagé dans cette belle maison. Et bien, bonne journée.
17: Merci beaucoup, monsieur Epstein. Merci beaucoup à toutes les personnes qui ont pris la peine de donner leur avis sur la prépa. J'espère que ça a pu vous donner un peu une idée de notre promotion et de l'association en général. Vous aussi, vous pouvez donner votre avis sur des sujets de société, comme nos auditeurs et auditrices. Appelez. Pour rappel, le numéro, c'est le 02 30 96 25 35. On écoute tous vos messages, que vous soyez fan de Brawl Stars, que vous peinez à atteindre l'arène légendaire sur Clash Royale, ou encore si vous n'arrivez pas à passer diamant sur League of Legends, venez donner votre avis. Cela peut être banal, comme la relégation de Nantes en Ligue 2, ou incongru, comme le fait de se balader avec une cuillère sur soi. Je répète le numéro 02 30 96 25 35. Merci à Timothée pour la technique, merci à la prépa, la chance d'être venu animer cette émission, merci à Yannick d'avoir pris le temps. Ne manquez pas la prochaine émission qui sera la dernière pour nos volontaires au service civique. Je vous dis à demain soir pour 6h avant minuit, et d'ici là, portez-vous bien.

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3: 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Fais. Qu'est-ce que tu veux? Je sais pas, moi, t'es grand.
2: Tony.
4: Ouais.
2: T'as vu ça? Il se passe la même chose dans le film.
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0: Salut kids et bienvenue dans En attendant Godard versus Le cinéma est mort, l'émission des profils de Canal B. Donc je suis Thomas de En attendant Godard et j'ai le plaisir d'être avec Étienne Cabaret du cinéma est mort. Bonsoir Étienne.
1: Bonjour et bienvenue, vous écoutez Le cinéma est mort avec En attendant Godard malgré tout pour cette convention cinéphile, la numéro 7 si je dis pas de bêtises.
0: La numéro 6 Étienne, exactement, nous sommes ici au cinéma Harvard dans le cadre de la convention cinéphile organisée par l'association 97mm qui revient pour la troisième année à l'Harvard si je ne m'abuse. Nous avons le plaisir et la joie de recueillir, d'accueillir le président directeur général de 47mm,
1: Willy Cadoret. Président dictateur à vie.
0: Alors, mon cher Willy, comment ça se passe cette convention cinéphile donc, qui réunit des éditeurs, des auteurs et des particuliers qui viennent vendre leurs lessives?
2: Comment ça se passe?
0: Oui.
2: Ça se passe bien. Les gens sont contents, les gens sont heureux, les gens achètent du support physique. Les gens achètent des livres, les gens se font signer des livres par des auteurs.
0: Parce que ici, comme tous les ans, il n'y a pas que des auteurs et puis des éditeurs. Il y a aussi des rencontres, il y a des jeux, il y a différentes projections avec les différents partenaires que vous avez pu avoir entre les différents éditeurs qui ressortent des films aussi en salle comme Carlotta, par exemple. Comment est-ce que ça se passe, les films, la sélection?
2: La sélection, c'est un peu chasse gardée de cet individu, Antonin Moreau.
0: Qui est à nos côtés, bonsoir Antonin.
3: Salut les kids.
2: C'est un peu lui, là on a pas notre mot à dire. C'est lui, il a dit ça c'est bankable, on peut le passer, et ça c'est de la merde, on le passe
0: Antonin,
2: pas.
0: Antonin, c'est vrai?
3: Bah, c'est complètement vrai, là j'ai juste mon moi commerçant qui décide de ce côté-là, pas du tout mon moi cinéphile. J'ai rien à fiche de passer des films qui me plaisent ou pas. L'idée, c'est d'attirer le chaland pour qu'il puisse après claquer de l'argent chez les fameux éditeurs dont vous parliez.
2: C'est vrai que c'est bien quand on passe des films que les éditeurs ont en vente, comme ça, après, ils vont l'acheter.
3: C'est ça. Et puis là, évidemment, on essaie de faire le plus diversifié possible, même si on n'a pas non plus énormément de créneaux pour le faire. Là, il y a une surprésence, comme vous l'aurez noté, comme on me l'a déjà fait remarquer, de Carlotta, qui est quand même un éditeur qu'on cherchait, tu cherchais en tout cas faire venir depuis assez longtemps, parce que ça reste quand même l'acteur le plus important en cinéma de répertoire, en termes de volume en tout cas en France. Et là, il a à la fois une activité en salle, on va présenter deux films, dont RRR quand même, donc là qui est quand même une grande exclusivité, et Entre le ciel et l'enfer, dont la projection va pas tarder à commencer. Et on est très content qu'il vienne aussi, que le Big Boss vienne présenter ses éditions.
0: Alors Antonin, on n'est pas en direct, hein, c'est pas la peine de dire que ça va bientôt commencer. Tu sais, les gens, ça sera trop tard quand ils écouteront l'émission.
2: Mais c'est pas grave,
3: c'est le sentiment du direct.
2: Ils vont venir le faire chier dans la semaine pour lui dire que c'est pas aujourd'hui la convention.
3: Alors du coup, pendant cette émission, merci Willy, pendant cette émission, on va faire un petit peu comme les précédentes années, c'est-à-dire qu'on va aller circuler dans tous les différents stands particuliers aux professionnels des différents éditeurs et auteurs présents, et leur demander d'aller parler d'une édition ou d'un bouquin qu'ils apprécient particulièrement, pas du tout de leur propre soupe, mais justement de la soupe de leurs voisins.
0: Exactement Antonin, nous allons déambuler pendant tout l'après-midi et vous allez pouvoir entendre des propos fort pertinents et judicieux de la part de tous ces professionnels de la profession. Merci encore, Willy.
2: Oh là là, mais c'est tout un plaisir.
4: Tiens, d'ailleurs, tu l'as vu, le dernier Aung San Suu ?
5: Night and Day, ouais.
4: J'étais un peu déçu, c'est dommage.
5: T'étais déçu ?
6: De quoi ?
4: Le dernier film de Aung San Suu.
5: T'étais déçu, pourquoi ?
4: Je trouve ça un peu paresseux par rapport au dernier.
6: C'est quel film ?
4: Night and Day,
5: Aung San Suu. C'est un réal coréen.
4: Ouais, il doit avoir pas plus de, je sais pas, 1000 fans en France et encore.
5: Bon, quelques centaines de en Corée, mais bon.
6: J'ai pas vu.
5: C'est vachement bien.
4: Ouais, c'est vraiment.
5: C'est le dernier.
4: Non. Mais par contre, Woman on the Beach, c'était super bien.
5: Ouais, j'avais beaucoup aimé. C'était un peu le renouveau après Compte de cinéma, qui était super chiant. Je viens de la première partie comédie, et puis la deuxième partie, c'était un peu plus chiant.
4: Je suis pas d'accord, c'est vachement bien les deux, jusqu'au bout.
3: Alors je suis avec Valentin, un nouveau venu à la convention cinéphile, parce que c'est aussi un nouvel éditeur de l'étage du dessous, un tout jeune éditeur, donc ça fait évidemment hyper plaisir de voir que c'est aussi un milieu où il y a toujours des gens qui se lancent. Et Valentin, il a décidé de nous parler d'une édition d'un de ses collègues de Extra Lucide Film, qui pour le coup, eux, Extra Lucide, ce sont des habitués de la convention. Alors Valentin, c'est à toi, de quoi tu vas nous parler?
7: Oui, je vais vous parler aujourd'hui de The Sensory Tiro, donc une super édition de Extra Lucide. Alors je suis très très, très content d'en parler puisque moi c'est vrai que j'aime beaucoup les petits slashers années 80 comme ça. Et ce qui m'a particulièrement plu chez ce film que je ne connaissais pas, c'est le ton assez sérieux en fait du film, malgré le fait que ce soit quand même un film fun. C'est-à-dire qu'on n'est pas sur vraiment de la grosse hémoglobine ou vraiment du film ultra trash. Moi j'aime bien quand ça reste quand même assez grand public dans l'horreur. Et là c'est le cas, mais j'ai beaucoup aimé l'histoire. Alors c'est vrai qu'on est sur un revenge movie assez classique, hein, parce qu'on est sur sur un film où on va suivre une personne qui va se faire bizuter, hein, comme on a vu dans Terror Train, ou même un autre film d'Extra Lucide, Le Jour des Fous, par exemple. Et c'est vrai que ça a été une bonne surprise, et il est d'ailleurs vachement mieux, je trouve, que le remake. Il y a eu un remake, je crois que c'est fin 2000 ou début 2010, il me semble.
8: Avec qui le même titre.
7: Ouais, ou Sorority Row, je crois juste. Ouais, c'est tout court. Ouais. Qui m'avait assez déplu. Et c'est vrai que celui-ci, y a l'ambiance années 80, les effets en practical, la fameuse conclusion à la fin pour savoir qui est le tueur. Très bon point. En plus, il y a plein de bonus. Enfin, vraiment, j'ai beaucoup aimé cette édition et je la recommande. Voilà.
3: Merci beaucoup, Valentin.
7: Mais merci à vous.
9: Vous lisez les critiques, monsieur ?
10: Non.
9: Alors, comment faites-vous pour choisir un film?
10: Comme je choisis une femme, en prenant des risques.
0: Vous êtes toujours dans Le Cinéma est mort et En Attendant Godard, à la conscience cinéphile au cinéma Arvor, et nous avons le plaisir et la joie d'être avec Julien Pavageau, a.k.a. Monsieur Bobine.
11: Bonjour.
0: Salut Julien.
11: Bonjour.
0: Donc, Julien, toi, tu as sorti récemment un livre sur James Cameron, oui. À Sorte édition, mais tu es là pour nous parler de tout à fait autre chose. Tu vas nous parler de Archaeologist of the Westland, le documentaire de notre camarade Melvin Z sur le musée Mad Max 2 et les fouilles au compound. Alors, pourquoi ?
11: Parce que je ne l'ai pas vu, en fait. Je ne l'ai pas vu. Il était passé avant une fois à l'absurde séance et c'était pile une journée où je n'étais pas là et j'étais un peu dégoûté. J'ai un pote qui avait pu y aller, qui a dit ouais, c'est super, c'est extrêmement documenté. Et j'étais biberonné à chaque fois qu'on s'intéresse à même au ciné-club de Monsieur Wynne, dès qu'on parle de George Miller, la Bible en fait c'est souvent le blog de Melvin, hein, et l'énorme bouquin sur Mad Max et Mad Max 2, bientôt le 3. Donc si vous voulez une encyclopédie absolument ultra dense en fait sur George Miller, sur Mad Max, où il est interviewé le moindre figurant, récupéré le moindre boulon dans le sable, ce genre de choses. Intéressez-vous vraiment à ce que fait Melvin, même s'il tient des propos absolument intolérables sur James Cameron, je tiens à le souligner.
0: Pas que
11: je condamne,
0: Cameron, hein.
11: D'ailleurs, je condamne les violences, je condamne sa violence envers Cameron. Sachez que tout ce qu'il dit sur Cameron est complètement faux, mais par contre, c'est une sommité sur Miller et sur Mad Max.
0: Et son documentaire, Archaeologist of the Westland, on a fait chacun une émission sur le film, je crois. Etienne, vous dans Le Cinéma est mort et nous dans En Attendant Godard, donc sur les fouilles qui ont lieu dans le compound où on fait des fouilles à l'australienne, c'est-à-dire à coups de tractopelle pour essayer de retrouver des bouts de boulon rouillés d'il y a 40 ans. Effectivement, c'est un très beau documentaire avec notamment Max Aspin réglait les cascades sur le film et qui l'a en entretien alors qu'il est mort quelques années après le tournage du documentaire qui date déjà d'il y a une petite dizaine d'années quasiment, quoi. Très beau film où Melvin avait rentabilisé le drone qui lui avait été offert. Et donc tu voulais aussi nous parler, pour rester dans ton domaine d'expertise, on va dire, de James Cameron, Histoire de la science-fiction, qui est donc un livre sorti, oui, chez Mana Books et qui est plus ou moins basé sur la série documentaire qui était sortie il y a quelques années déjà.
11: Ouais, c'est une série d'entretiens qui a été... Il y a eu une série sur AMC. La série est intéressante, si vous voulez pas vous taper le bouquin, mais c'est des entretiens qui sont un peu hachés dans la série. Là, on a vraiment les entretiens par réalisateur. On va voir il y a Guillermo del Toro, George Lucas, Nolan, Spielberg, Schwarzenegger, je sais pas ce qu'il fout là, mais bon, c'est pas inintéressant. Ouais,
0: il y a Ridley Scott aussi, je crois, dans
11: Ridley Scott, ouais. L'entretien est très drôle de Ridley Scott, d'ailleurs, par contre, dans la série. Parce qu'en fait, quand ils sont tous les deux face à face, on sent que Ridley Scott a une jalousie maladive, en fait. Et donc, James Cameron lui dit « Ouais, j'adore ce que vous faites, je suis né avec votre cinéma. » On voit Ridley Scott en train de tirer la tronche en face, vraiment, il est en train
0: fort.
11: De ravaler sa langue, quoi. Pour dire « Espèce de petit con, t'as pris mon film, t'as fait Alien, ça va. »
0: C'est vrai.
11: Voilà.
0: Après, c'est vrai.
11: Non, c'est faux, c'est vachement bien Aliens. C'est mieux que Alien. Pardon.
0: Oh, les
11: ah oui, il y a du clash, attention, quoi. Mais puis, bon, il y avait aussi la jalousie maladive d'Avatar qui, je pense, est à l'origine de Prometheus. Hein.
0: Ouais, tant mieux, pour le coup, c'est bien. C'est... émulation qu'il y a entre cinéastes.
11: Et ce qui est assez intéressant dans ce bouquin, c'est qu'il y a vraiment tout... Cameron, c'est quelqu'un qui est né avec de la science-fiction, qui a lu énormément de bouquins de science-fiction. Et là, pour le coup, il y a tout son rapport à plusieurs imaginaires de la SF. Parce que globalement, c'est ce que dans son cinéma, il essaie de faire. Il se confronte à des imaginaires, et des imaginaires parfois très militaristes, très pro-guerre, très nationalistes, etc. Il parle assez peu de Robert Heinlein, par exemple, dans ce bouquin, mais bon, il en parle quand même un peu comme d'un libertarien dont il faut quand même se méfier un peu des idées.
0: Et puis comme quand même grand auteur de science-fiction américain.
11: Mais très grand auteur de SF et pilier, en fait, de tout un imaginaire.
0: Ouais, qui a été quand même hyper marquant comme auteur. Donc même si c'est quand même un néo-nazi, tu peux pas tellement passer à côté.
11: Aliens, par exemple, et James Cameron le considère comme une adaptation de Starship Troopers. Et c'était juste avant la production il avait fait le Aliens Illustrated Screenplay, dans lequel il dit clairement, en fait j'ai appris qu'ils vont faire un nouveau Starship Troopers, donc celui de Paul Verhoeven, ils vont faire l'adaptation. Il dit pourquoi j'ai déjà fait le film, en fait, ça s'appelle Aliens quoi. Bon, il est un peu revenu là-dessus, il l'a pas trop dit très fort parce que Robert Heinlein, ça reste quand même très compliqué. Mais voilà, et t'as tout son rapport à la SF, aux thématiques. Bon, à la couverture, c'est lui en train de penser avec des petits rayons. Voilà, c'est James Cameron, toujours une grande modestie. Mais par contre, les entretiens sont assez intéressants quoi. Même avec des types que j'apprécie pas spécialement comme Christopher Nolan, ça reste quand même très très dense, très très riche. Et ça part vraiment dans des délires. Enfin, les mecs, ils sont en train de parler de leur rapport à la SF, de ce qu'ils adorent, des vaisseaux, des bidules. Et ils vont assez loin même dans leur rapport à la philosophie de ce que ça peut représenter quoi. Voilà.
0: Très bien, merci beaucoup Julien.
8: Ceci n'empêche pas que Piala soit parmi les plus grands, mais souvent les plus grands réalisateurs sont assez détestables dans le privé. Piala ou Godard, encore Godard, il est très bien quand on sait le prendre, mais c'est pas facile.
12: Il faut le prendre comment?
8: Oh bah non, ça je vais pas vous donner les recettes, mais... Faut le faire rire, je pense. Il faut ranimer son âme d'enfant. Parce qu'il y a une âme d'enfant en lui, et c'est très bon pour lui d'y revenir. Et souvent, les réalisateurs, les mauvais réalisateurs, sont des partenaires, des commensaux très agréables. Rob Grier, qui à mon avis le plus mauvais des cinéastes, était un commensal formidable. Il fallait lutter pour se mettre à côté. Il y avait tant de bonnes histoires. Il a mis tout son génie dans sa vie et rien dans ses films. Godard, c'est un peu le contraire. Enfin, j'exagère, mais c'est ça. J'ai eu des rapports comme ça excellents avec de très mauvais réalisateurs comme Daquin ou Le Chanois ou Dreville. Qui étaient des copains formidables, on se tapait sur l'épaule, on se tutoyait.
12: Et personne n'a réussi les deux, d'être à la fois...
8: C'est difficile, peut-être Renoir. Hein. Oui. Ça doit arriver, ça. Renoir, je pense que oui, même s'il était assez hypocrite. Enfin, il avait des principes un peu tordus, mais très efficaces. Il y a le principe de, comme ça, où c'est la vie, où on est... un être humain vivant ou on est un réalisateur, c'est difficile de cumuler les deux.
13: Toujours au cœur du volcan de la convention cinéphile, et cette fois-ci on passe à un nouvel éditeur vidéo, c'est donc Guillaume des éditions Badlands, qui a décidé lui aussi de tricher et de ne parler d'une seule édition et d'un seul éditeur, mais de deux éditions chez deux éditeurs. Allez, vas-y Guillaume, c'est à toi.
14: Qui d'autre a triché?
13: Quasiment tout le monde. Il n'y a aucune morale dans cette convention. De toute façon, chez les cinéphiles, c'est courant.
14: Il n'y a pas de règle, oui. Oui, je voulais vous parler de Super Gun Lady, de Shusei Sone, qui est sorti chez donc, Le Chat qui Fume, qui est un pinku. Non, pas un pinku. Le pinku, c'est le genre de manière générale, mais là, comme c'est la Nikatsu, c'est un roman porno. Et du coup, le roman porno, ça a été un peu défriché chez nous via Wildside, la collection roman porno. Et on connaissait qu'un seul type vraiment de roman porno avec les grands noms. Et Shusei Sone, il n'y en a pas beaucoup qui sont sortis. Et là, celui-ci, il est vraiment différent des autres. C'est même plutôt une sorte de polar. Alors après, on sait que dans le roman porno, souvent, on prenait des genres. Et il fallait juste que toutes les 10 minutes, il y ait une petite scène de cul. Et voilà. Et celui-ci, moi, il m'a surpris dès le début. Alors, je spoil rien, mais on a une séquence où on se croirait dans un film de d'Ozu, une séquence familiale, tout ce qu'il y a de plus normal. Et il y a quelque chose qui vient interrompre ça de manière totalement abrupte et ça donne direct le ton. Et on se dit, mince, dans quoi je vais tomber? Et en fait, c'est donc ça met en scène deux flics. Et donc, il y en a une qui va malheureusement se faire un peu capturer et séquestrer, qu'on va droguer de force et abuser, évidemment, parce que sinon, on n'est pas dans le roman porno. mais il y a quand même un petit peu, un moment, une rupture de ton. Mais ce qui est bien, c'est que c'est là, contrairement à d'autres romans porno, celui-ci, il est tourné en décor naturel. Donc, je crois même, enfin, il faudra voir les bonus de Clément Roger, parce que je crois que c'est Clément qui fait les bonus. Où il explique que ça a été tourné près des anciens locaux, je crois, de la Nikatsu, où, qui ont été détruits. Donc, ils utilisent ce décor. Donc, ça apporte vraiment une fraîcheur comparée aux autres romans porno. Mais c'est aussi, alors je préfère mettre des réserves, il y a une petite baisse de régime malgré le fait que les films durent que 1h10. Mais après, on arrive dans le final qui est une sorte de Dog Day Afternoon, le titre en français.
13: Un après-midi de chien.
14: Merci. Et je ne sais pas, je ne suis pas bilingue. Hein, mais des fois, les titres me viennent davantage en anglais qu'en français. Mais qui est totalement, il est perverti. Je ne vais pas vous en dire plus. Mais il y a des séquences assez étonnantes dans ce final. Et du coup, ce qu'on retient, évidemment, même s'il y a des hauts et des bas, c'est vraiment ce début fracassant, ces décors et surtout ce final incroyable. Mais je ne dévoile rien. Je vous invite vraiment à le prendre. C'est vraiment curieux comparé aux autres romans porno. Celui-ci, il est assez détonnant, quoi.
13: Et on reste dans l'érotisme avec ton deuxième choix. Et là, bon, on est quasiment dans quelque chose de déconseillé aux âmes sensibles. Là, vraiment super érotique.
0: Quelque chose de beaucoup plus baroque.
14: Totalement. C'est très... c'est fou. Et c'est une grande épopée de SS Rajamouli. J'en profite pour faire une petite anecdote.
13: J'ai dit quand même, c'est donc du coup tu as le DVD de la grande édition collector de chez Carlotta de La Légende de Baobali.
14: J'allais le préciser après, mais tu fais bien parce que. Non, tu fais bien parce que sinon les gens vont pas savoir de quoi je vais parler, même en termes d'anecdote. Moi, il faut savoir que j'ai découvert par hasard Rajamouli en 2011 à Cannes, au marché du film de Cannes. Parce qu'à l'époque, on avait un média qui s'appelait le Inculte, le webzine, avec
13: on Sylvain. On connaît très bien.
14: Merci. On était donc avec Sylvain et Anthony, mais après, il y avait d'autres gens qui nous aidaient un petit peu de temps en temps sur Inculte, mais c'était vraiment nous trois. Et moi, j'écumais le marché du film de Cannes parce que bon, la compétition officielle, c'est très bien. Hein, moi, j'aime beaucoup, mais c'était vraiment ce qui était plus étonnant, c'est les films au marché. Et j'ai vu un film de super-héros avec une mouche et j'ai fait mais c'est quoi ce truc. Donc j'y suis allé sans savoir ce que j'allais voir et j'ai découvert comme ça donc comment Iga qui va sortir également chez Carlotta dans pas longtemps. Et en plus j'ai vu la version automatiquement directement la version longue parce que je crois après il était dispo sur Netflix mais en version cut. Et donc j'ai fait ouais, c'est quoi ce truc. Et ce qui est marrant c'est qu'en sortant de la salle du marché j'ai vu un Indien qui disait oui c'est mon film. Voilà, et qu'est-ce que vous en avez pensé et tout, est-ce que vous voulez que je vous laisse une copie, parce que c'était au début où je commençais à lancer Badlands et je lui dis bah oui, écoute, et il m'a laissé une carte. J'avoue, j'ai pas à l'époque pas du tout fait attention, donc je ne sais pas si c'est le producteur ou si c'était Rajamouli lui-même qui me demandait ça, mais je trouve ça fou de me dire que j'ai peut-être rencontré Rajamouli. Bref, quoi qu'il en soit, j'ai découvert donc La Légende de Baobali quand il est sorti en salle de manière vraiment, c'était des séances exceptionnelles. Ouais, j'ai découvert au Rex.
13: Des distributeurs spécialisés et tout ça, voilà. Ouais.
14: Et je me suis pris une grosse claque parce que c'est vraiment tout ce que j'aime en termes de. Moi, j'accorde beaucoup d'importance à l'imagerie. Et là, quand on voit, c'est des purs comic books, des images de fou. Moi, ça me rappelle vraiment tout ce qu'on n'a pas dans les Marvel. Alors, bon, après. Dans le sens où moi dans les Marvel quand je vois d'un côté de ma couverture de comics tous les méchants qui sont prêts à rentrer dans tous les gentils qui sont de l'autre côté et que ça va faire un gros cataclysme et tout ça, bah là il y a ce genre d'image épinale dans Baobali, dans RRR dans un autre genre mais c'est tout ce que j'aime et franchement on s'ennuie pas une seule seconde. C'est beau,
13: jouissif,
14: on en prend plein les yeux. Moi, j'adore aussi comment le cinéma indien pour son exubérance, aussi sa musique qui en fait des tonnes. Voilà, c'est vraiment un cinéma visuel sensitif, comme je l'aime. Et j'aime aussi beaucoup la musique. Là, il y en a encore, comme il y en a aussi dans RRR. Pour moi, le film indien, il faut qu'il y ait de la musique. Bref, c'est, enfin, je sais pas comment vous dire, c'est le Seigneur des Anneaux, mais sous acide, voilà. Avec des lumières folles.
13: Faut pas arrêter de le redire, parce qu'on va avoir la chance en France d'avoir au moins 3 rééditions. Enfin, bah, Obali est déjà passé, mais Iga, effectivement, va ressortir, ainsi que RRR fin juillet. On a la chance à la convention d'avoir une séance de RRR ce soir en avant-première. Mais surtout, n'hésitez jamais à aller voir les films en salle. Évidemment, procurez-vous les DVD, mais l'expérience collective de voir un film indien en salle rempli, la jouissance se ressent, et quand elle est partagée comme ça dans une salle de cinéma, c'est extraordinaire.
14: Oui, c'est clair. Et moi, je me souviens quand RRR est sorti, je suis allé le voir donc, du coup, dans le réseau de salles, parce qu'il y avait des sorties mondiales en même temps. Et c'est vrai que comment l'engouement qu'il y a dans les salles, parce que surtout sur Paris, je ne sais pas si c'est le cas.
3: Quand il y a la communauté. Aussi,
14: voilà, il y a la communauté indienne, mais qui se lève. Moi, j'ai vu même d'autres films avec Shah Rukh Khan, quand il apparaît avec ses abdos là récemment, les gens se levaient, criaient et tout ça. Mais il y a une effervescence communicative, mais c'est génial, quoi. Moi, j'aime bien cette ébullition, le côté où le spectateur participe quand les films s'y prêtent. Évidemment, quand je vais voir un film d'horreur avec une ambiance. Moi, j'aime pas trop que le gars vienne bouffer du popcorn à côté de moi. Mais là, ça s'y prête. Et c'est génial d'avoir du cinéma vivant comme ça. Et Baoubali, RRR et Iga qui sortent chez Carlotta, c'est exactement ça. Et il faut être attentif parce qu'il y a des choses qui vont se faire sur les cinémas indiens. Je vous en ai pas plus. Pas chez moi, mais je sais que vraiment il y a un engouement et il y a des choses qui vont arriver très prochainement sur le cinéma indien chez d'autres éditeurs.
13: Trop, trop bien. Très bonne nouvelle. Merci beaucoup.
14: Ouais, je vous en prie.
13: Merci Guillaume.
15: It's cool to be a filmmaker. No, it's not cool. It's a series of humiliations. It's a series of banalities every single day on a shoot.
0: Toujours à la convention cinéphile et nous accueillons cette fois un étranger, quelqu'un qui vient en dehors du territoire breton puisqu'il est nancéen. Donc c'est Damien qui participe notamment au podcast Vanishing Point.
16: Ouais.
0: Et tu as dépensé ici beaucoup trop d'euros et tu voulais nous parler notamment d'un film que tu affectionnes, The Way of the Gun de Christopher McQuarrie, avant qu'il ne devienne le Yes Man de Tom.
16: Ouais, alors en plus que j'ai pris parce que chez Kétienne c'est son film préféré, mais ouais, parce qu'il y a une réédition chez l'Atelier d'Images qui est sorti il y a quelques mois, film de 2000, et donc c'est vraiment son premier film après qu'il ait eu l'Oscar pour le meilleur scénario pour Usual Suspects, et c'est un film que je trouve complètement oublié. Alors pour ceux qui l'ont vu, malheureusement ça marche pas toujours, mais je trouve que c'est un film absolument génial. Alors vite fait, c'est quoi? C'est des mecs, des malfrats qui est un peu loser, qui vivent au jour le jour. Ils font des dons de sang, des dons de sperme pour un peu se faire un peu d'argent de poche, et à un moment ils décident de kidnapper une femme qui est enceinte. Déjà l'idée est cool, c'est parce que c'est pas la femme qui les intéresse, mais c'est le bébé qui est pas encore né qui va servir d'échange contre une rançon. Sauf que ils mettent les pieds dans un truc de mafieux ultra compliqué, dont ils sont trop petits pour affronter tout ça. Et le film passe son temps à faire l'inverse de ce qu'on peut attendre d'un film de kidnapping, puisque tu as la poursuite la plus longue de l'histoire du cinéma. Tu as une violence très pékinpa à la fin. Je trouve que l'hommage n'est pas du tout galvaudé, je trouve qu'il est super. Et surtout, tu as des dialogues de taré où tu peux comprendre troisième, quatrième, cinquième lecture. Il y a une musique de Joe Kramer qui défonce. Il y a James Caan dedans qui est absolument aussi super. Avec sa phrase géniale quand il dit la seule chose que tu peux comprendre d'un vieux débris, c'est que c'est un survivant. Je trouve ça génial. Et ouais, le film il défonce, quoi.
0: Est-ce plutôt un film de scénariste ou un film de metteur en scène?
16: Alors c'est les deux. Ouais, c'est vraiment les deux. Il y a des plans d'enfer. C'est à chaque fois, tu as beaucoup de travelling arrière, où à chaque fois, tu as des gens qui discutent. Donc la scène a l'air simple, puis ça recule. Puis en arrière-plan, tu vois quelqu'un qui écoute. Tu dis, mais elle fait pas que passer, la personne. Pourquoi est-ce qu'elle écoute? Qu'est-ce qu'elle essaie d'enregistrer? Puis la caméra recule encore. Puis tu as à nouveau un troisième niveau de lecture. Puis tu comprends qu'en fait, ce que les mecs se disent au départ, il y avait déjà un cinquième niveau de lecture. Donc c'est à la fois scénariste, dialoguiste, mais au niveau de mise en scène, c'est absolument hallucinant, quoi. Et je n'entends jamais personne causer. Je trouve ça bien plus intéressant que ce que fera Christopher McQuarrie ensuite, quoi. Moi, ça m'intéresse beaucoup moins. Je sais que tu es très amateur de la période Tom Cruise. Mais j'ai l'impression que le film est pas complètement à la trappe, c'est un peu injuste. Parce que bon, après, je le suspecte, ce mec, on parlait que lui, quoi. Et je suis content que l'Atelier d'Image ait réédité le film, parce que je pense que c'est. Tiens, me regarde. Et puis voilà, alors, le seul souci avec l'édition Atelier d'Image, j'aurais mis un peu plus de bonus, mais bon, ça, c'est pas la mort, mais l'édition est superbe. Et c'est un film que, comme je le suspecte, t'aimes bien te repère dedans à chaque fois. C'est que tu connais le film par cœur, mais quand tu relances dans le film, tu as l'impression que tu as une remise à zéro. Donc c'est un film qui ne peut pas s'user, en fait, pour moi. Et puis la scène de fusillade à la fin, je veux dire, niveau chorégraphie, lisibilité, la mise en scène, c'est à tomber par terre. Et une belle morale un petit peu cynique à la fin, je trouve, qui défonce. Il y a Geoffrey Lewis, Juliette Lewis aussi. Il y a Ryan Phillippe qui va un peu à l'encontre de ce qu'il a fait.
0: Phillips,
16: ouais,
0: Que devient Ryan Phillips depuis qu'il a divorcé de Sarah Michelle Gellar?
16: En tout cas, c'est sur le film où il joue un bad boy, t'as Benicio del Toro.
0: Sex Intention, déjà, c'est un peu un bad boy.
16: Ouais, mais séduisant, là, il est pas séduisant du tout. En plus, ils sont un peu gauches, c'est ça qui est trop bien. T'as presque envie de les aimer, les mecs, mais c'est des enflures. Mais ouais, le film, il est vertigineux, quoi. Donc voilà, moi, je conseille à tout le monde de revoir celui-là, parce que beaucoup plus que l'émission Impossible, et puis tous les trucs...
0: Jack Reacher. Merci beaucoup, Damien.
16: Merci à vous.
17: Vous faites chier ! D'ailleurs, j'ai pas envie de mourir !
18: Mais t'as envie de quoi ?
17: Pour aller au cinéma.
18: Voir quoi ?
17: Il y a des trucs chouettes en ce moment ?
19: Il y a un film bouleversant qui s'appelle Morne Pleine. C'est une histoire qui se passe dans le Nord, sur l'angoisse du chômeur qui regarde son terril. C'est en noir et blanc, caméra à la main, joué par des amateurs.
17: Allez-y, butez-moi.
0: Toujours à la convention cinéphile organisée par 87 mm à l'Arvor. Et maintenant, nous sommes, chose exceptionnelle, avec un jeune, un vrai jeune. Donc Conan, tu vas nous parler d'un film. De quel film vas-tu nous parler ?
20: Je vais vous parler de Psycho Beach Party. C'est un film assez drôle, perso, je trouve. Un espèce de slasher qui se passe à la plage, mais un slasher très drôle. Avec donc une fille qui rencontre un gang de surfeurs. Et il aime bien le surf, sauf qu'entre temps, il y a des meurtres à côté, tout ça.
0: L'été, quoi, normal.
20: Voilà.
0: Et qu'est-ce qui est bien là-dedans, dans Psycho Beach Party ? C'est gore, un peu ?
20: Un peu, ça va. J'ai l'habitude, donc ça va, mais j'ai trouvé ça drôle.
0: D'accord, très bien. Merci beaucoup, Conan.
20: De rien.
21: Foutu.
22: C'est pas grave, vu on n'a qu'à changer le mouvement, t'en fais un autre.
21: Mais non, faut qu'on monte. Faut être à 4 mètres du sol si on veut voir l'étoile de sang.
22: Ouais, enfin, si on veut voir l'étoile.
21: Non, il faut qu'on voit l'étoile. C'est la clé du film. Bah oui, sinon on comprend rien. Les morts ressusciteront de l'étoile du sang. Relis le scénario.
22: Écoute, sinon on fait pas la scène et puis c'est tout, hein.
21: C'est l'image de fin.
22: Tu t'inquiètes trop, là, les gens, ils s'en apercevront même pas.
21: Mais si, les gens vont s'en apercevoir. Les gens savent très bien quand tu leur donnes de la merde à bouffer. Faut arrêter de les mépriser. Les gens, comme tu dis. J'en peux plus de ce cynisme-là.
22: Bon, écoute, s'il te plaît, là, c'est pas le moment. On s'en branle le haricot, je te...
21: Oh, bien arrête avec tes on s'en branle la nouille, le haricot, là. Tu fais chier. Tu crois que tu vas résoudre tous tes problèmes en te branlant ton truc? Je te parle de ce qu'on est en train de faire. Merde. Me dis pas que c'est pas important.
0: Toujours à la convention cinéphile, et après le fils, nous sommes avec le père, donc le...
11: Grillé, quoi. Grillé.
0: Donc, Alexis, de quoi tu voulais nous parler ? Tu voulais nous parler d'un film de Alex de la Iglesia, Perdita Durango, ouais, qui était ressorti il y a quelques années, déjà en Blu-ray chez Intersection.
14: C'est extra-lucide.
0: Extra-lucide.
14: Et en fait, il était, pour la petite histoire, il était épuisé, et ils ont retrouvé quelques copies. Donc ils en avaient 4 et là je viens d'acheter une des dernières, il ne reste plus qu'un exemplaire. Bon, ce sera trop tard quand vous écouterez l'émission, elle sera partie. Et voilà, alors que dire de Perdita Durango, c'est un film qui est plutôt à part dans la filmo d'Alex de la Iglesia. Il me semble, si je ne dis pas de bêtises, que c'est le... Ah non, il en a fait un autre aux États-Unis. Enfin, il a été tourné au Mexique.
0: Oui, mais c'est, en tout cas, c'est son premier film avec des capitaux américains.
14: Ouais. Voilà, c'est ça. Après, comment dire, des petits films, on va dire, à petit budget. Donc, un film un peu plus, voilà. Qui a été très mal vendu à l'époque. Vendu comme une suite de Sailor et Lula. Donc, c'est ça qui, la première fois que je l'avais vu, je n'avais pas du tout aimé. Parce que je pense que c'est, la manière d'être vendu avait influencé, comment dire, ma façon de regarder le film. Parce que ce qu'il faut savoir, c'est que le personnage de Perdita Durango est un personnage que l'on aperçoit vite fait dans le Sailor et Lula, et qui est tiré, comment dire, joué par Roberta Rossellini dans Perdita Durango. C'est son nom, c'est...
0: Oh, j'ai totalement oublié le film.
14: Je l'ai dit à 30 secondes. Conan, comment elle s'appelle la fille qui joue dans Perdita Durango ?
23: C'est
14: Rosy Pérez.
11: Ah, Rosy Pérez.
14: Rosy Pérez. Et donc, voilà, c'est tiré, là aussi, genre, encore un trou de mémoire, donc du même auteur.
0: Barry Gifford.
14: Tu peux le dire au micro, s'il te plaît ?
11: Barry Gifford.
14: J'ai déjà oublié. Voilà. Donc, que dire de ce film ? C'est du Alex de la Iglesia, mais du Alex de la Iglesia très, très, très appliqué, avec des moyens, avec une mise en scène de ouf. À partir du moment où on décide d'entrer, de... lâcher les repères, tout est possible, donc ça part vraiment dans tous les sens. Il est aussi drôle que violent.
0: Oui, c'est très violent quand même.
14: C'est très très très violent.
0: Il y a avec du vaudou.
14: Il y a du vaudou. Javier Bardem, il va complètement à fond. On a l'impression que tout le monde était sous coke, mangeait de la coke à la cuir à soupe pendant tout le film.
1: ça dure
0: longtemps. Même son coiffeur.
1: C'est, ouais, c'est, ah ouais, les coiffures sont fabuleuses. C'est... Voilà.
0: Très bien.
1: Je vous le recommande vivement. Regardez-le tout le temps. Docteur, passez-le au jeu de l'angoisse.
0: Il est passé ici il y a 2 ans.
1: Il faut le repasser. Hein.
0: C'est moi qui l'ai présenté.
1: Oui,
0: on a déjà.
1: On a bien Mad Max 5 fois par mois, donc pourquoi pas.
0: C'est
1: voilà,
0: vrai.
1: Merci à vous.
13: Médisance.
1: Perdita du Rongo en Black and Chrome, je sais pas. Enfin, en tout cas, voilà. Super film.
0: Merci beaucoup, Alexis.
1: Merci à vous. Super. Bon esprit. On est bien ici. On est bien à l'Arvor. Merci, Antonin. C'est bien. Super. À bientôt. Bisous.
2: Pardon, Monia, je me suis emporté pour rien.
22: C'est pas grave, ami. C'est un film, tu vois. C'est juste un film. On s'en fout, t'inquiète. Rapide, pas cher. Et dans la moyenne, pas vrai?
13: Alors, on est présentement devant le stand de notre ami Jean-Pierre des éditions Rimini, en compagnie d'un autre Jean-Pierre. C'est fou, c'est génial ce genre de coïncidence. Jean-Pierre Eugène, auteur, ancien professeur de cinéma au lycée Saint-Martin, et qui a décidé du coup de nous parler d'une des éditions de chez Rimini. Alors, vas-y, Jean-Pierre, c'est à toi.
6: Et ancien bénévole de l'Arvor.
13: Bénévole de l'Arvor, et qui est là.
6: Mais il y a très très longtemps.
13: Ouais, qui aussi, je veux dire, qui expose aussi toute sa collection d'affiches pendant la convention cinéphile. C'est à toi.
6: Oui, je pourrais parler de beaucoup de films. Il y en a un quelques-uns qui me parlent beaucoup. Il y a Nightfall. C'est un film de Jacques Tourneur.
13: Oui.
6: C'est un cinéaste peu connu et pourtant, quand on regarde la liste des films, qu'on connaît un petit peu le cinéma, on se dit « Ah oui, c'est lui, ça aussi ». Et en fait, tout est bien, quasiment.
13: Oui,
6: bon, on connaît beaucoup La Féline, on connaît moins ses westerns. Et Nightfall, alors peut-être qu'il n'est pas sorti à l'époque en France, je ne sais pas. Peut-être que, parce que s'il a gardé son titre américain, à l'époque, on traduisait les titres. Moi j'ai d'abord lu le roman il y a au moins 40 ans qui s'appelle tout simplement La nuit tombe, un roman de David Goodis. Alors, David Goodis est tiré sur Le pianiste entre autres, et donc Jacques Tourneur avec Anne Bancroft, il y a surtout Aldo Ray, parce que c'est surtout elle joue un rôle important, c'est un excellent film noir. Et quasiment tourné complètement en extérieur, puisque ça se passe dans le quai d'une gare, je crois me souvenir au début, en extérieur, et après dans les montagnes rocheuses, dans la neige. C'est un excellent film à découvrir. Je parlerai également d'un film beaucoup plus connu, La Strada. C'est un film qui me parle beaucoup parce que je l'ai vu...

0: c'était que de la distraction. Déjà, ça, c'est déjà très fort. Mais ça peut toucher. Et là, ça m'a complètement ébloui. Pourtant, je l'ai vu en version française. Cela dit, la VO, c'est Anthony Quinn qui est doublé. Mais c'est un film qui m'a énormément marqué. J'étais pas tout seul d'ailleurs, parce que je me souviens, un de mes meilleurs copains qui habitait à côté de chez moi, pareil, il avait été scié. Et donc on pensait que la strada, c'était Giulietta Masina. On a su beaucoup plus tard que ça voulait dire la route en italien. Bon. Et donc j'avais noté Anthony Quinn et Fellini. Et donc je voyais. Alors c'était facile à la télé de voir des films avec Anthony Quinn, parce que le dimanche après-midi, il y avait souvent un western ou un film policier, un film de guerre. Donc Anthony Quinn, j'avais vu pas mal. Mais beaucoup plus tard, enfin, non, 13-14 ans, j'ai vu 8 et demi. Là, j'ai eu un peu de mal. Surtout juste après, j'ai vu Fellini Satyricon qui sortait. Ah oui. C'était un peu trop pour moi. Évidemment, j'étais beaucoup trop jeune pour... apprécier ces films. Mais donc Fellini, Anthony Quinn, c'est les premiers noms que j'ai notés. Je connaissais Delon, comme tout le monde, Gabin. Voilà. Donc je pourrais parler d'autres films aussi, La femme à abattre notamment, un film de Raoul Walsh. Je crois qu'il est, il est signé d'un autre cinéaste, mais il est souvent connu pour un co-réalisateur, Raoul Walsh. Nightfall, La strada, La femme à abattre. Et puis beaucoup d'autres titres. Voilà ce que je pourrais dire.
1: Merci beaucoup, Jean-Pierre.
0: Je vous en prie.
2: Let's see if we're on national television.
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5: Nous sommes toujours à la convention cinéphile organisée par l'association 97 mm au cinéma Arvor. Et maintenant nous sommes avec Vincent Paul Boncourt, d'un petit éditeur Carlotta, qui donc tu as décidé de nous parler de trois films, hein, parce que tant qu'à faire, autant ne pas faire comme les autres.
6: Trois films, parce que c'est vrai que c'est trois films qui se correspondent, et trois films de Johnny To, même si je vois qu'il y a aussi Waka Faye qui est un peu son acolyte, souvent en duo ou réalisant lui-même des films produits par Johnny To. Et donc trois Arte, j'en ai vu qu'un sur les trois, mais ça me donne envie de voir les deux autres. J'avais vu My Left Eye Sea Ghost, donc c'est édité par Badlands, jeune éditeur, c'est bien de parler des petits jeunes dans l'univers de la vidéo. Et ce film-là, je l'avais découvert à l'étrange festival Forum des Images il y a un an. Et c'est vrai que le film est assez étonnant, où c'est du pur Johnny To virtuose de la mise en scène, mais traitant sous forme à la fois fantastique, comédie, d'un film, d'un ton sur l'univers des fantômes. Et c'est vrai que j'étais assez... évidemment, t'as toujours envie de voir un film de Johnny To, même si un film mineur de Johnny To, c'est toujours mieux qu'un film majeur de plein de cinéastes.
5: Oui.
6: Et on sait qu'on a vu à la fois pas mal de choses du cinéaste, mais plein de choses qu'on n'a jamais vues. Ou alors d'aller chercher les VCD à Hong Kong ou ailleurs. Et donc là, c'était la découverte d'un film dont je ne connaissais rien et qui m'a vraiment séduit et qui m'a donné envie de voir prochainement, de découvrir. Alors ce film-là, parce que c'est vrai qu'on ne se souvient pas toujours entre les titres originaux et internationaux, mais je me suis aperçu...
5: Les titres ressortis.
6: Les titres sortis en discutant avec nos camarades Badlands, que je l'avais vu, c'est au niveau autour de l'univers du Mahjong et donc aussi comédie et assez étonnante. Et alors celui-là, je ne le connais pas du tout, c'est Help. Plutôt dans l'univers apparemment ambulancier, hôpital, etc. Et donc c'est ce qui nous intéresse, nous, en tant que spectateurs et éditeurs et chez nos camarades, de découvrir des choses qui sortent entre guillemets un peu de nulle part, y compris sur de grands cinéastes qu'on connaît et qu'on va pas faire découvrir, mais on connaît Johnny To, mais d'aller chercher et trouver des films, des petites pépites qui viennent comme ça de nulle part et qu'on découvre. Alors pas forcément les plus grands films du cinéaste, comme on en parlait, mais en même temps des films qui font partie la curiosité, l'envie de la découverte, le défrichage. Et ces trois titres-là me semblent être dans cet esprit-là. Et c'est génial de se dire que ça soit édité.
5: Et que ça sorte en France.
6: Ça a été, je pense, jamais édité en vidéo en France. Donc on est aussi sur cette actualité permanente de l'édition physique, qui est évidemment plus le marché, même marché qu'il y a 20 ans, qui est plus un marché de niche, de collectionneurs, mais qui est extrêmement vivant. On le voit à travers le monde de la convention, le monde qui est là, présent à la convention, dans les différents événements où on va, on se déplace beaucoup, et on voit qu'il y a un public qui est là, qui a envie, et d'aller à la fois des films, on le voit, chez nos camarades, chez nous, des films les plus connus de l'histoire du cinéma, à des choses complètement méconnues et qui sont des découvertes

0: l'instar de films nouveaux et contemporains. Voilà.
1: Eh bien, merci beaucoup.
2: This is Jessica. Jessica, hi. This is Amin.
3: Salam alaikum.
4: Alaikum salam.
3: Yes, very big.
4: We look like the same, huh?
3: Yeah, he's a little bit cuter than you, I think.
4: No.
3: You are.
4: Il est beau, il est beau. Il est shy un petit peu.
3: I see that.
2: Well, he could be a movie star.
4: Yeah,
2: you look a bit like a young Omar Sharif.
4: Me too. I can do Omar Sharif.
2: You? No.
4: Come on, I do the accent with the, like this.
2: Look, Omar Sharif.
3: He is Montgomery Cliff.
4: Yes.
2: Montgomery Cliff.
3: Look.
2: Okay.
4: Well, what's your dad?
2: You want to sit down?
3: Yeah.
2: Sit down. Let's get some.
4: You want a couscous now?
3: Yes.
2: Oh yeah.
4: Okay.
2: Yes. Totally.
1: Toujours à la convention cinéphile, au cinéma Arvor. Et nous sommes jeunes, nous sommes dynamiques, mais il y a aussi parfois des anciens, comme on dit, peut-être parfois un peu méchamment, des ancêtres, des vieux croutons qui aussi se lancent dans l'aventure du podcast à l'époque où l'ORTF existait encore. Et donc, j'ai le plaisir d'accueillir un nostalgique de Guy Lux et Léon Zitrone, donc Antonin Moreau, qui a lancé sur la TSF une émission qui s'appelle Le cinéma est mort, parce que de plus en plus tu t'en rapproches aussi. Et donc tu as voulu, comme tu es quand même une vieille personne, ne pas parler de films, mais de vraiment ce qui a précédé les films, le monde des idées, le monde du verbe, et donc de parler d'un livre de cinéma, d'un livre d'entretien de Nicolas Saada. C'est bien ça?
5: C'est exactement ce dont je voulais parler, parce que je trouve qu'aujourd'hui les jeunes ne lisent plus. Enfin, je ne sais pas ce que vous en pensez, ils ne lisent plus, ils n'arrivent plus à regarder un film en entier, parce qu'avec Toc Toc et tout ça, évidemment,
1: Amstram grave.
5: Ils ne peuvent pas. Et donc c'était important de remettre à l'honneur cet objet qui peut paraître a priori assez désuet, qui est le livre. Et voilà, donc en tout cas, trêve de plaisanterie, je suis ravi, on est devant le stand de Carlotta, tu ne sais pas présenter contrairement à moi, moi je dis on était devant le stand de Carlotta, et contrairement à...
1: C'est ton boulot aussi
5: et
1: de le
5: moi,
1: faire.
5: Moi je suis tellement original que je n'ai pas pris un DVD sur le stand de Carlotta, j'ai pris un livre et j'ai pris leur dernière édition, j'ai pris le deuxième tome de Questions de cinéma de Nicolas Saada. On avait parlé lors d'une émission. Alors Nicolas Saada, c'est un cinéaste, critique et animateur radio. Tu sais, la radio, c'était le truc avant le podcast.
1: Je sais, moi je fais de la radio, moi.
5: Et qui, en fait, on avait déjà parlé de ça au Cinéma et Mort, le premier tome de Questions de cinéma qu'on avait beaucoup aimé au Cinéma et Mort. Et moi, j'attendais vraiment de pied ferme le deuxième tome. Ce sont là exclusivement des entretiens avec des cinéastes et des gens aussi divers que Agnès Varda, Abel Ferrara, Peter Weir, et j'en passe, Maurice Jarre. Et puis plein. C'est plutôt un gros bouquin, mais qui évidemment.
1: Mais aussi des gens pas très compétents comme Michel Legrand.
5: Comme Michel Legrand, qui parle du rock en termes très élogieux. Non, je crois qu'il. Et enfin, bon, bref, en tout cas, c'est un bouquin extraordinaire. Enfin, je trouve qu'il y a une qualité d'entretien qu'on pouvait déjà ressentir quand on connaît un petit peu le travail cinéphile de Nicolas Saada dans les revues dans lesquelles il a officié, notamment les cahiers. Vraiment, une qualité d'intervieweur assez folle qui repose peut-être en partie aussi sur une érudition qui dépasse peut-être celle du strict cinéma. C'est-à-dire qu'on sent que le mec il a une compétence en musique, en peinture et tout ça, et aussi une attention qu'il avait déjà avant même d'être cinéaste, mais sur le faire, la fabrication et tout, qui donne des qualités d'entretien à la fois assez théoriquement fulgurants. Je pense particulièrement à l'échange qu'il a avec Walter Murch. Bon, Walter Murch, bon, les cinéphiles un peu aguerris savent qui c'est, mais savent que c'est à la fois un pratiquant de cinéma assez fort en termes de montage, mais aussi un théoricien forcené de l'évolution du montage à travers l'histoire du cinéma et du montage son et du montage image. Enfin voilà, quelqu'un de, et bon, le dialogue qu'il a avec Nicolas Saada est absolument passionnant, parce que voilà, il a en face de lui aussi quelqu'un qui est dans le faire et se pose des questions. Donc voilà, ça vient de sortir chez Carlotta, Questions de cinéma volume 2. Le volume 1 est toujours aussi disponible, et c'est je trouve deux bouquins extraordinaires.
1: Merci beaucoup, Antonin, de nous avoir régalé de ton savoir sur les mots.
5: Je suis là pour vraiment illuminer la jeunesse de mon savoir incommensurable.
1: Et mon sentier lumineux.
5: Merci, Thomas.
6: Good night, comrades. 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
1: Toujours.
7: Eh bien, bonjour. Non,
8: putain. On recommence après une marque 1.
1: Ah.
8: C'est bon.
1: Check, c'est bon.
7: Bonjour, nous sommes donc avec Kiki et Étienne.
1: Tais-toi, c'est pas la peine, c'est moi qui fais le montage. toujours à la convention cinéphile organisée par l'association 97 mm au cinéma Arvor. Vous voyez ici, l'ambiance se fait de plus en plus détendue et chaleureuse, car nous sommes en pas direct et en public avec Melvin Z. Melvin, bonsoir.
7: Eh bien, bonsoir.
1: Et donc, Melvin, pour une fois, tu as décidé de ne pas parler de ta propre lessive, mais de la lessive des autres. Et tu as décidé de nous parler, avec un peu de copinage, d'un livre édité par Pulse, écrit par Eugenio Ercolani. Cannibal Worlds, et donc de quoi peut bien parler ce livre,
7: eh bien, a priori,
1: sur le genre le plus controversé de l'histoire du cinéma.
7: Eh bien, a priori, ça parle de films de cannibales.
1: Oh.
7: Et donc, c'est le livre que j'attendais à cette convention, qui est sorti il y a déjà, je dirais peut-être deux ou trois mois, sorti par nos camarades de Pulse. Et donc, l'un des premiers livres de Eugenio Ercolani, dont le métier est essentiellement de faire des bonus pour des éditions internationales chez Arrow, chez Vinegar Syndrome, etc., sur essentiellement les Italiens, une véritable machine qui produit du bonus non-stop. Et donc, ça faisait déjà quelques années qu'il préparait un très gros livre sur le cinéma de cannibales et essentiellement Cannibal Holocaust, en ayant à peu près interviewé tous les gens, non seulement qui sont encore vivants, mais encore, m'a-t-on dit, les morts.
1: Est-ce possible?
7: Par des rituels sataniques très étranges. J'ai pas encore lu tout le livre, donc je suis pas encore au courant de toutes les techniques employées pour convoquer la présence de certaines personnes.
1: Le film cannibale, c'est plutôt quand même un sous-genre du cinéma italien.
7: Alors moi j'ai envie de dire, c'est le cinéma italien. Le cinéma italien, c'est le cannibalisme. Et pour ça, il faut revenir peut-être au XVIIe siècle. Non, mais c'est quand même un genre particulier. Moi, c'est un genre que je déteste, mais dans le que je trouve c'est vraiment essentiellement que de la merde. Mais il y a un chef-d'œuvre et un film vraiment pas mal.
1: C'est
7: Cannibal Holocaust et puis Le Dernier Monde Cannibal. Qui est vraiment, donc, des films qui sont disponibles en Blu-ray chez nos camarades de Pulse. Mais surtout, je vous invite à vous procurer ce livre de Eugenio Ercolani sur Cannibal World. C'est vraiment le gars qui s'y connaît le mieux sur le sujet et c'est une merveille, un miracle qu'on puisse avoir cet ouvrage. Ercolani prépare un livre sur Reanimator, toujours pour les camarades de Pulse, mais là ça m'intéresse un peu moins. Mais bon, j'imagine que si celui-ci marche bien, on en aura d'autres. Le genre le plus controversé de l'histoire du cinéma. Eh bien, ça tombe bien, parce que à mon stand, vous pouvez retrouver le crayon à papier le plus controversé de l'histoire du crayon à papier. Voilà.
1: Très bien.
7: J'aimerais bien en parler beaucoup plus de ce livre qui est magnifiquement mis en page, mais je viens de le récupérer tout à l'heure. Des photos, des meufs à poil, du sang, des cannibales. C'est, visiblement, ça ne ment pas sur ses promesses. Je pense que c'est l'un des livres les plus intéressants, les plus importants qui sortira cette année.
1: Comme le tien est sorti l'année dernière.
7: Exactement, comme le tien est sorti l'année dernière. Et donc, n'hésitez pas à vous le procurer en allant sur le site des éditions Pulse, donc www.pulse.fr, j'imagine. Vous vérifierez vous-même, vous demanderez à ChatGPT, vous aurez les infos. Voilà.
1: Merci.
7: Écoutez, je ne sais pas qu'ajouter. Bon, voilà. Eh bien, écoutez, je rends le micro, Étienne.
1: Merci.
7: À vous les studios.
1: À vous, Cognac G. Merci, Melvin.
9: Dis nom de Dieu, André. Regarde-moi ça, cette grosse caméra. Ça, c'est du bon matériel. Merde alors. Ça t'intéresse pas?
10: Non, c'est de la vidéo.
9: Et nous, c'est quoi?
10: Des films.
9: Oh!
5: C'est au tour de Gwendal qui était déjà passé il y a 2 ans de ça et qui avait été maintes fois à l'honneur à travers ses éditions, la boîte qu'il tient qui est les éditions Intersection, et on avait eu l'occasion nous de parler au Cinéma est mort de son travail sur qui est toujours en cours sur John Sayles. Dernièrement là sur son stand il y a Baby It's You qui est sa nouvelle édition de John Sayles. Bon, on va pas revenir là-dessus, mais on sait que plusieurs titres vont arriver. C'est en tout cas au Cinéma est mort quelque chose qu'on suit avec beaucoup de gourmandise. Et Gwendal, l'année dernière, nous avait Thomas à côté ricane. Et Gwendal, du coup, en plus de ses éditions, voudrait évoquer lui, parce que lui aussi triche, Moi, je n'interview que ceux qui trichent. Il va carrément aller parler d'une édition qui n'existe pas. Mais n'importe quoi.
10: Eh oui, bah ouais, on essaye de se différencier, de faire son intéressant. Exactement. Non, je vais parler de Torasan. Torasan, donc chez Roboto, qui sortira en 2026. Et Torasan, en fait, ça, j'ai envie d'en parler parce que c'est un pari éditorial. C'est un gros pari. Alors, Torasan, c'est une série de films. C'est, je crois, la plus longue série de films jamais réalisée au Japon. Je crois qu'il y a une soixantaine de films. C'est avec le même personnage, principalement réalisé par le même réalisateur. Et c'est un succès populaire immense. Sauf qu'en France, il y a eu une rétrospective Torasan qui a eu lieu à la Maison de la Culture et du Japon à Paris au fil d'une année. Mais il n'y a jamais eu d'édition vidéo. Et on sait que le marché de la vidéo est ce qu'il est. Et sortir donc ce genre de film en France en 2026, à partir de 2026, parce que c'est le premier coffret d'une longue série, c'est un vrai pari éditorial. Et j'ai envie de leur tirer un vrai, vrai coup de chapeau, de se lancer là-dedans. C'est un pari un peu fou. Je leur souhaite le plus grand succès avec cette affaire-là. Je vois très bien les éditions qu'ils ont pu sortir là, sur le même modèle Zatoichi, avec les premiers films de la série Zatoichi, avec le degré de qualité auquel ils nous ont habitués en très peu d'années d'existence. Je sais que Torasan, ils vont nous faire exactement la même chose. Moi, en tant que gros consommateur, gros cinéphile, c'est exactement ce que j'ai envie de voir chez d'autres éditeurs. Donc je leur dis mille merci. Voilà, ça va finir sur mes étagères très très vite. Et j'ai hâte de voir la suite. Voilà.
1: Ça parle de quoi, Torasan ?
10: Ah, alors Torasan, il faudrait leur demander à eux de le résumer. C'est un monsieur tout le monde au Japon qui a toute une série d'aventures, de quiproquos avec les femmes en particulier. Donc ce sont des comédies populaires, ce sont des comédies, il y a de l'absurde, il y a du gag, il y a du drame, ça mélange. Demandez à Roboto, si vous voulez vraiment qu'il vous fasse un pitch global de tous les épisodes. Je suis loin d'avoir tout vu, j'en ai vu un ou deux, le reste c'est pour la découverte.
5: Merci Gwendal.
10: Merci à vous et merci de l'accueil.
11: Comme le dit le jeune John Moon dans le magnifique Moonfleet de mon vieux parano de Fritz Lang, l'exercice a été profitable, monsieur.
1: Et oui, nous arrivons malheureusement au terme de cette convention cinéphile qui s'est tenue au cinéma Arvor ce dimanche 26 avril 2026. Je suis toujours en compagnie de Étienne Caloret et de Antonin Moreau.
12: Bonjour Thomas, rebonjour.
13: Bon, ça fait 15 fois que tu dis bonjour.
1: Voilà.
13: Non, mais quand même, on va reciter 97 mm qui organise tout ça. Et puis un gros merci quand même à tous les participants et tous les exposants, que ce soit les éditeurs ou les éditeurs.
1: Ou les auteurs,
13: ou les particuliers.
1: Les vendeurs, voilà, qui sont tous venus animer cette belle soirée, les projections.
13: Et il faisait beau, les gens étaient contents.
1: Exactement.
13: Beaucoup de rencontres. Beaucoup de conversations très intéressantes.
1: Voilà, de haute volée.
13: Sur des films très différents, on a pu le remarquer avec les entretiens qu'on a pu faire auprès des intervenants, justement. Quand même un large choix. Il y en a pour tous les goûts.
1: Exactement, et c'est cette variété des mondes cinéphiliques et cinéphagiques qui montrent à quel point le cinéma est encore vivant.
13: Et le lien dans tout ça, c'est quoi ? C'est la qualité.
1: Exactement.
13: La qualité.
1: Le lien, c'est l'humain, j'aimerais
13: l'humain,
1: dire.
13: L'homme.
1: Le cinéma, c'est avant tout des rencontres.
13: Et puis, quand même, le pognon. Hein,
1: exactement, c'est ça. Des gens
13: ici.
1: Il y a
13: beaucoup de gens qui ont perdu beaucoup d'argent aujourd'hui dans des objets. Même si c'était vendu avec une belle ristourne, il y en a pour le porte-monnaie. Et à côté de ça, forcément, l'argent, rien ne se perd, rien ne se crée, tout se transforme.
1: Ça ruisselle.
13: Il va dans la poche, bien évidemment, de gens qui en ont besoin pour continuer à faire leur travail.
1: Exactement.
13: Aussi exigeant. C'est ce sur quoi on a essayé de revenir quand même aujourd'hui. Hein. Ça demande de la passion. Il y a beaucoup de gens ici, même parmi les exploitants, qui quand même ne vivent pas de leur travail d'exploitant.
1: Ils sont obligés d'avoir un autre métier, un vrai métier,
13: ils
1: entre
13: ont
1: guillemets.
13: Un vrai métier à côté pour pouvoir continuer à proposer des beaux objets, des objets de niche quand même, qui vont. Voilà. Et heureusement qu'il y a des événements comme celui d'aujourd'hui pour mettre en avant aussi ce travail et se faire rencontrer les gens. Et je pense que tout le monde était très content. Et ça se voit sur le visage des gens. c'est bon, ils sont contents.
1: Exactement.
13: Ils sont heureux d'être
1: et
13: là.
1: Nous vous rappelons que donc, comme cette émission est mutualisée, si vous écoutez en ce moment Le cinéma est mort, l'autre partie de l'émission est à retrouver dans En attendant Godard. Et si vous écoutez En attendant Godard, la deuxième partie ou la première est à retrouver sur Le cinéma est mort.
13: C'est beau, et ça c'est une preuve d'amitié.
1: Exactement.
13: Aussi.
1: Exactement, hein. Comme quoi la paix entre deux nations qui s'affrontent est possible. Voilà. Toute relation avec des événements passés ou présents n'est pas du tout fortuite, mais néanmoins... Nous voulions aussi faire passer par cette émission un message.
13: Voilà, et on ne parle pas de collaboration,
1: pas du tout.
13: On parle de d'amitié. Hein,
1: exactement, d'entente. Voilà,
13: d'entente entre deux entités qui normalement ne peuvent pas s'entendre.
1: Et qui pourtant, malgré tout, malgré les obstacles, les blessures et les faiblesses, arrivent à se surmonter.
13: Bah, c'était voilà. Du Jean-Jacques Goldman, là.
1: Non, c'est Natacha Saint-Pierre.
13: Ah oui, on était pas loin quand même.
1: Voilà.
13: En tout cas, merci. Merci Thomas.
1: Merci Étienne. Merci Antonin, c'est ça ?
13: Antonin, oui.
5: J'ai rien de plus à ajouter par rapport à vos grands discours de paix. Donc voilà, merci à vous. Voilà.
1: Merci de reconnaître notre...
13: Merci en attendant Godard. Merci Le cinéma est mort. Merci les cinéphiles et les exploitants. Et on se retrouve l'année prochaine... au même endroit.
1: Évidemment, avec encore plus de monde, plus d'exposants et plus d'argent à dépenser.
13: Et il paraît que James Cameron sera présent l'année prochaine.
5: En fait, je voulais juste dire, tu as dit les exploitants, mais c'est les éditeurs. Hein.
13: Ah oui, j'ai dit exploitants.
5: Parce que les exploitants, ils n'ont pas de problème
13: non,
5: d'argent.
13: Les exploitants,
5: bah, ils gagnent très bien leur vie.
13: Ouais, on connaît.
5: Sur les comptes du CNC et tout ça, on est payé des milliards. Tout ça, on n'a pas besoin d'aide. Il n'y a pas de problème.
13: Ouais. Avec toutes les taxes que vous prenez, là, tous les impôts.
1: Des milliards de francs nouveaux, attention. Hein.
5: Sur vos impôts, voilà. Évidemment, comme chacun sait, comme le RN s'échine à le dire, à clamer à l'Assemblée, on vit sur vos impôts, donc ça va très très bien.
1: Très bien, merci beaucoup pour cette belle prise de parole, Antonin, exploitant de cinéma.
13: Voilà. C'était lui.
1: À
13: merci
1: ciao,
13: à
1: bonsoir.
13: Vous. À très bientôt, ciao.

Bonsoir à tous et à toutes, chers auditeurices, et bienvenue dans Sortez les briquets, l'émission qui allume la radio Syllab tous les mardis à 20h. Ici Léa qui pilote l'épisode du soir, aujourd'hui consacré à l'écoute d'un album dans sa totalité. C'est l'heure du dîner et je vous invite à partager un grand cru de l'année 2020. Ça s'appelle Sexy Planet et c'est signé Bonnie Banane. Bonnie Banane à la scène, Anaïs Thomas à la ville, c'est une artiste que j'ai déjà eu le bonheur de jouer dans Sortez les briquets, à plusieurs reprises même. Mais je ne vous ai jamais dit combien cette histoire d'amour musical m'a valu quelques fiascos. La première fois que je tiens un billet entre mes mains pour voir Bonnie en vrai, je ne peux pas y aller car le concert est à Paris et que ce jour-là, zut, c'est grève de train. Ici, on soutient les grèves, hein, bien sûr, il n'y a pas de débat. La deuxième fois que j'ai un billet pour voir Bonnie Banane, ça se passe à 20 minutes à pied de chez moi. Elle est programmée dans un festival rennais. Normalement, là, tout devrait bien se passer. Avant cela, je suis chez moi, avec Julie, un petit before quoi, mais je tchatche, un peu trop, en prenant l'apéro, un peu trop longtemps. Et au moment de partir, déjà un peu en retard sur le programme, je n'arrive plus à remettre la main sur mon billet papier. C'était avec la carte sortir, donc j'avais rien dans mes mails, non vraiment, ne cherchez pas, c'était nul à chier. Bon, ellipse sur la crise de panique et les fous rires nerveux, on finit par trouver un moyen de rentrer sur le site, la la la la. Mais quand on rejoint les copains, Bonnie Banane vient de terminer son concert. Il était tout de même tôt et je ne m'y attendais pas. Je pensais avoir loupé d'autres artistes, mais pas elle. Elle que je voulais voir, que j'étais venue voir exprès. D'ailleurs, si j'avais été à la programmation, je lui aurais réservé une place de choix à une heure où on sait que tout le monde a fini de tchatcher sur son balcon. La troisième fois fut la bonne. J'ai enfin vu Bonnie Banane en live aux côtés d'une partie de la meute à Nantes, il y a 2 ans. Enfin ! Mon amour pour Bonnie Banane et son étrangeté poétique est comme sa musique, tumultueux et plein de rebondissements. L'album du soir, Sexy Planet, est sorti en 2020 et c'est son premier album studio après plusieurs EP et de nombreuses collabs. On y retrouve l'ironie, la tendresse et la théâtralité de celle qu'on surnomme la Brigitte Fontaine des temps modernes. Et des morceaux qui évoquent la sensualité, le désir, la colère, mais aussi la reconstruction après un deuil. Quand elle écrit Sexy Planet, l'artiste vient en effet de perdre son père et lui consacre plusieurs morceaux qui l'aident à sortir de la torpeur et à reprendre goût à une vie qui, de toute façon, nous oblige. Alors c'est parti pour l'album du mois avec Bonnie Banane et son Sexy Planet. Bonne écoute sur Syllab.

C'était Sexy Planet, Bonnie Banane à l'instant dans Sortez les briquets. Vous venez d'entendre le titre Quelle osmose qui signe la fin de l'opus. J'espère que vous avez aimé ce petit ovni musical, sa profondeur et son excentricité. Moi, j'ai passé un très joli moment avec vous sur le 88.4. Restez sur les ondes, car tout de suite, c'est l'émission Qu'il est vilaine. Et nous, la semaine prochaine, on se retrouve avec l'émission en solo de Maylie. Bonne soirée et à très vite sur Syllabe.

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0: Bonsoir à toutes et à tous, bienvenue dans Kill et Vilaine sur Syllab, votre émission de métal hebdomadaire. Il est 21h, j'espère que vous allez toutes et tous bien. On se retrouve ce soir pour un nouvel épisode avec un petit peu moins de monde en studio que la dernière fois. On ne peut pas toujours être 6 autour de la table.
1: On peut se reposer aussi.
0: J'allais dire que tu étais là malgré tout. Comment tu vas Pierre?
1: Ça va très bien et toi?
0: Ouais, ça va très bien, encore fidèle au poste.
1: Toujours. Dans l'attente de Tristan également.
0: On l'attend.
1: Peut-être qu'un jour il reviendra.
0: Ah mais tous les jours par la fenêtre de Syllab, je regarde, je l'attends.
1: C'est trop triste, je vois trop les
0: scène. Tu vois la petite scène avec la musique triste, le zoom, le noir et blanc.
1: Je te vois avec les deux mains à travers la vitre qui est en train de regarder au loin. Et en fait, il y a une sorte de projection où tu dézoomes à travers la vitre.
0: Oui.
1: Il y a personne.
0: Ah, il y a une tempête de neige dehors. Il pleut, le temps est dégueulasse. Alors, ce soir, ce sera une émission donc pour revenir dans le vif du sujet, plus simple, mais plutôt cool. Je vous avais parlé la semaine dernière du fait que si j'avais le temps, je développerais un sujet sur le métal et sur le cinéma. Et je suis ravie de vous annoncer que cette semaine, j'ai pris le temps donc d'aller faire mes petites recherches et de vous écrire ce petit dossier principal que je vous présente ce soir, que j'ai appelé, pour rester dans les noms un peu, je ne sais pas comment on peut définir ça, en tout cas j'ai appelé ça le fabuleux destin d'Amélie Breakdown. Qu'est-ce que t'en penses Pierre?
1: Moi j'aime bien, en vrai je valide.
0: En vrai, je le trouve très très drôle.
1: Toujours des beaux jeux de mots, donc je valide.
0: Ouais, et je le trouvais chouette. On va aussi faire donc une petite review d'album. On va revenir donc sur l'album Oni 2 de Darko US, sorti donc il y a tout pile une semaine. Et c'est un groupe dont je vous avais parlé il y a quelques semaines dans une playlist. Et donc, c'était l'occasion parfaite d'en reparler. Ça me donne une excuse pour le faire. Et puis en plus, l'album est absolument génial. Donc, c'est super. On traitera également des festivals, on
1: dit quoi? J'ai
0: toujours un doute. Est-ce qu'on dit vraiment festivals?
1: Non.
0: Oh, putain.
1: Mais en vrai, je préfère dire ça.
0: C'est mais comme ouais, ça paraît cisale, tellement plus logique.
1: Un cisale, des ciseaux, tu vois?
0: Hein? Quoi?
1: Non, mais ça me fait rire de dire ça.
0: Des cisales?
1: Ouais, un cisale. Non, un cisale.
0: Oui, des ciseaux, un cisale. Oui, d'accord.
1: Tu
0: ouais.
1: assembles deux cisales,
0: ça fait
1: tu
0: un
1: mets
0: ciseau.
1: Un petit cloque et ça fait un ciseau. Voilà.
0: Ah,
1: un festival des festivals.
0: Mais moi, je trouve que festival, ça termine, ça c'est tellement plus logique. Et puis, on terminera évidemment avec le fameux galet de saucisse 6-6 parce que on adore jouer ici. On en parlait tout à l'heure d'ailleurs. Avant de commencer, quelques petites infos qu'il faut que je vous transmette. Par rapport à la semaine prochaine, principalement, on avait déjà parlé du fait que j'avais prévu de mettre une rediffusion puisque je ne suis pas disponible pour venir. Et puis au final, ça tombe très bien parce qu'il y a une coupure d'électricité dans le bâtiment mardi prochain pendant le créneau de diffusion de l'émission. Et donc, on n'aurait pas pu être en direct dans tous les cas. On va vous rediffuser l'épisode de la semaine dernière, donc avec Death Council, qui était un épisode qui était chaotique, fatigant, mais très très drôle, donc j'espère que ça vous plaira de pouvoir le redécouvrir ou de le découvrir si jamais vous n'étiez pas là. Et puis la semaine suivante, on pourra revenir ensemble sur le Crazy Fest, puisque on vous a fait gagner deux passes, deux jours pour ce festival-là à l'antenne, et donc c'est ce week-end, oh là là, faut pas que j'y aille la semaine prochaine, ça risque d'être catastrophique. Je serai pas à Rennes, de toute façon, la semaine prochaine, je risque pas d'y aller. Et puis, on reviendra un petit peu sur ce que j'ai pu y voir et sur ce qui s'y est passé. Voilà. On commence avec le Blind Guardian, c'est parti?
1: Ouais, c'est parti.
0: Allez, jingle.
2: Oyez, oyez, gente dame et gentil damoiseau.
3: Hé, toi, viens. T'as entendu la nouvelle?
0: On va commencer en parlant donc de deux festivals locaux dont on vous a déjà parlé. Tout d'abord, du Mordel Fest qui se déroulera le samedi 3 octobre prochain à Mordel, qui a enfin dévoilé sa programmation. Je rappelle qu'on avait reçu il y a quelques semaines donc Claudine Do, la présidente de Mordel Prod, qui organise ce festival pour la troisième année consécutive. Elle était venue sur le plateau donc pour nous parler de cette nouvelle édition, de l'évolution du festival. Et donc là, ils ont enfin dévoilé leur programmation. Et elle est plus que très très chouette. On retrouvera notamment Loco Muerte en tête d'affiche, groupe indiscipliné dans la meilleure définition du terme. Donc on est sur du trash crossover très énergique avec énormément d'influences du hardcore old school, des vibes très suicidal tendencies, agnostic front, etc. Et franchement, c'est un groupe que je recommande beaucoup, énormément, parce que si vous aimez les concerts très physiques et très fun, c'est pile ce dont vous avez besoin. Il y aura également Crop Circle. Tu connais ?
1: Non, du tout. Mais en fait, je connais le mythe des Crop Circle avec les aliens qui auraient fait ça, du coup, sur les plaines en Angleterre.
0: C'est pas facile à prononcer, hein,
1: Crop Circle.
0: Les chaussettes de l'archiduchesse, tel sèche-ouard, she say. Voilà. Et donc, pour le coup, moi, c'est, je le découvre avec la programmation. Alors, je le découvre avec la programmation que moi, je connaissais déjà sans vouloir me vanter, mais enfin, voilà. Ils existent depuis 2023. C'est du rock assez énervé, assez nerveux. Ils sont originaires de Rennes, si je ne me trompe pas. Et donc, ça peut être très, très chouette sur scène. J'ai plutôt hâte. Il y aura également un groupe dont je vous ai déjà parlé plusieurs fois dans l'émission parce que je les aime énormément. Il s'agit de Soojin. Et un groupe originaire de Laval, mélange.
1: Et de Rennes aussi, ouais.
0: Et de Rennes aussi, effectivement, avec un mélange de death metal, de metal moderne, de metalcore moderne même, et de plein d'influences du metal actuel. Et c'est très efficace, c'est très bien produit. Et moi, j'ai très, très hâte de pouvoir aller voir ça sur scène parce que c'est vraiment un groupe que j'affectionne particulièrement ces derniers mois. Terrible. Et enfin, on retrouvera Enlightened. Groupe que je connaissais pas non plus pour le coup, mais j'ai été écouter quelques morceaux avant l'émission et c'est super intéressant. C'est du metal prog avec des grosses influences stoner, des passages très très groovy, et en concert je pense que ça peut être une excellente surprise. Donc voilà, le Mordelfest continue en plus de proposer des affiches que je trouve cohérentes, bien construites, avec un tarif qui reste très accessible, une programmation qui est capable de parler autant aux amateurs amatrices de métal extrême qu'aux gens qui préfèrent des choses plus chill, plus prog, plus posées. Et pour moi, c'était important d'en parler parce que c'était le premier événement qu'a couvert Kill et Vilaine de cette saison, et en fait le premier événement qu'on a couvert tout court. Et on avait vraiment reçu un accueil très très chouette de la part du festival. Donc forcément, on est très très content de pouvoir vous dire qu'on sera de retour pour cette troisième édition. Et j'ai très très hâte. On continue avec le Samhain qui dévoile également peu à peu sa programmation. Le festival de musique extrême dont les profits sont reversés à l'école D1 prendra de nouveau place à la Mézière du 22 au 24 octobre prochain et devrait de nouveau faire des ravis. On y retrouvera notamment les Rennais de Corium qui proposent un punk hardcore, crust, old school avec une production plutôt moderne et c'est j'en ai parlé la semaine dernière de ces trucs old school avec des productions modernes et le fait que j'aimais bien ça. Donc ça va être plutôt chouette. On aura également Belenos, un groupe qu'on ne cite plus dans Kill et Vilaine, puisque leur chanson, j'arrive pas à parler ce soir, ça change. Leur chanson Armorica était notre jingle de Galette Saucisse 6. J'ai très très hâte de pouvoir voir ça sur scène. Gruesome Pledge, un groupe rennais encore qui propose un death crossover plutôt chouette. Et je les découvre avec la prog du Samhain. Ça, franchement, ça peut être plus que chouette. Kavnekadas, j'espère que je le prononce correctement. Groupe rennais, encore une fois, la scène locale est mise en avant, c'est chouette. Donc, groupe de stoner, crust, voilà. Le crust, quand ça crust, ça crust.
1: Ça crust.
0: Ça crust. Voilà. Et puis, le gros nom de l'affiche qui a déjà été dévoilé, c'est Abbas, le projet solo du Norvégien Olve Eikemo, je ne sais pas. Aka Abbas Doom Occulta, anciennement bassiste, guitariste, chanteur, parfois, à certaines périodes, les trois en même temps, d'Immortal, donc un des rares groupes de Bergen à pas être tombé dans les dérives du black norvégien des années 90. Donc ça fait plaisir de savoir qu'on va pouvoir voir ça. J'ai très très hâte. La billetterie pour le Samhain, elle est d'ores et déjà ouverte. La journée du vendredi est à 39 euros, celle du samedi à 49. Il me semble que c'est les mêmes tarifs que cette année, enfin que l'édition 2025. La soirée du jeudi, comme tous les ans, elle est au chapeau. Et le pass pour les deux journées payantes est à 79. N'hésitez pas donc à réserver vos places dès maintenant. sait très bien que pour les festivals, réserver très tôt ces places pour leur modèle économique, mais c'est aussi le cas pour les artistes, c'est hyper important. Ça leur permet de se projeter sur les bénéfices qu'ils vont effectuer et puis sur les choses qu'ils vont pouvoir proposer sur place. Et puis en bonus, vous soutenez la scène locale, parce que des groupes rennais, il y en a, en veux-tu, en voilà, cette année, c'est très très chouette. Et puis bah, vous soutenez les écoles D1 aussi, donc que des bons points finalement. On va pouvoir passer maintenant à notre review d'album. Il y a quelques émissions, on avait découvert Congratulations, un des singles du nouvel album de Darko ES. Et à l'époque, j'avais dit que s'il existait une bonne manière de se faire rouler dessus par un rouleau compresseur, ce serait probablement celle-là. Et honnêtement, après avoir écouté Oni 2, je maintiens totalement cette phrase. Darko ES, donc c'est le projet composé de Tom Barber et Josh Miller, qu'on connaît aussi tous les deux pour leur travail dans Chelsea Green, et aussi Tom Barber dans Lorna Shore il y a quelques années. Enfin, ils ont été membres de plein de groupes tous les deux, donc la liste est très très longue. Et justement, ce qui est fascinant avec Darko, c'est qu'on sent qu'il y a des éléments de Chelsea Green dedans, mais complètement libérés, comme si c'était un projet qui leur permettait d'aller dans des directions qu'ils n'oseraient pas pousser aussi loin dans leur projet principal. Et le résultat sur Oni 2, c'est un album qui réussit à mélanger des dizaines de choses qui sur le papier n'ont absolument rien à voir ensemble. Du deathcore ultra brutal, des glitches, des passages électroniques, des ambiances industrielles, des moments presque mélancoliques, des breaks complètement absurdes. Et finalement, quand c'est eux qui proposent tout ce mélange, ça paraît logique. Alors évidemment, quand on écoute le disque, il y a ce moment où on se dit « Ouais, fallait oser quand même. » Parce que c'est chargé. C'est agressif en permanence, ça part dans tous les sens, ça change de rythme toutes les 30 secondes. Mais ça passe super bien quand on aime les choses qui tabassent la gueule. Et je pense que ce qui fait fonctionner l'album, c'est qu'on n'est pas juste dans l'expérimentation gratuite, sans qu'il y ait une vraie réflexion derrière, là où certains groupes expérimentaux peuvent parfois donner l'impression d'empiler des idées juste pour surprendre. Je trouve que Darko US réussit à donner un vrai sens à tout ce chaos. Cet album a quelque chose de profondément cynique, c'est vraiment le mot qui me vient en tête quand je l'écoute. Tout paraît froid, clinique, calculé, ça donne presque l'impression d'écouter une expérience de laboratoire qui tourne mal. Il y a un côté très anxiogène dans la production, dans les textures électroniques, dans les glitches omniprésents, dans les voix trafiquées. Et pourtant, l'album reste très vivant. Moi, j'aime énormément la manière dont le groupe utilise les micros accalmis, notamment. Il y a plein de petits ponts plus calmes, des moments où la musique redescend pour laisser un petit moment à l'auditeur pour respirer, pour reprendre son souffle, avant de repartir dans le chaos. Et ça marche super bien parce que ça rend les passages les plus violents encore plus impactants. Puis évidemment, il y a la performance de Tom Barber qui est assez dingue du début à la fin. On savait déjà qu'il était monstrueux dans le deathcore moderne, mais Darko US lui permet vraiment d'explorer énormément de choses vocalement. Il passe de hurlements ultra violents à des passages beaucoup plus robotisés, presque inhumains parfois. Ça participe énormément à l'identité de l'album. Et ce qui est impressionnant, c'est la vitesse aussi à laquelle le groupe avance. Darko US, ça s'est créé pendant le confinement, donc en 2020 et en 2021, ils ont sorti leur premier album. Et depuis, c'est donc aujourd'hui leur sixième. Donc malgré cette productivité énorme, on n'a pas l'impression d'écouter des projets bâclés. Au contraire, chaque sortie pousse un peu plus loin leur univers. Et dans les morceaux qui m'ont le plus marqué sur Oni 2, il y a évidemment Congratulations, qui reste pour moi ce fameux rouleau compresseur absolument merveilleux. Il y a aussi Majora avec Ben Doer, donc le vocaliste de Shadow of Intent, qui est assez monstrueux. Angel Kisses, elle est ultra surprenante parce qu'elle apporte quelque chose de beaucoup plus doux, de beaucoup plus mélancolique au milieu de tout ce chaos. Et puis il y a, je pense, mon petit favori de l'album qui est Acid Girl Fantasy Club, qui vient le conclure de manière plutôt exceptionnelle avec une outro presque planante par moment, mais toujours plus ou moins dérangeante, surtout quand on a écouté tout l'album avant. Pour moi, si je dois être honnête, Oni 2, c'est pas un album très très accessible. C'est un disque qui est épuisant, qui est agressif, qui est oppressant, mais c'est aussi probablement un des projets les plus intéressants et avant-gardistes qu'on puisse entendre actuellement dans le deathcore moderne. Surtout, c'est un album qui réussit à transformer son chaos en véritable identité artistique. Et parce que vous savez bien que j'aime pas vous laisser sur votre faim, on va pouvoir illustrer cet album avec son dernier titre. Je l'ai évoqué pendant cette review, il s'agit d'Acid Girl Fantasy Club. Bonne écoute.

0: C'est toujours sur Syllab dans Killeviné. Nous venez d'écouter Acid Girl Fantasy Club de Darko US. Je pense que c'est une des meilleures outro d'album que j'ai entendu ces derniers temps. Je trouve que quand t'as entendu un album qui est aussi physique et aussi épuisant finir là-dessus, il y a ce moment où tu rouvres les yeux et t'es en mode c'est vraiment, est-ce que ma playlist a changé de mood ou... Non, c'est toujours la même chanson. C'est génial. Et donc, on va pouvoir passer à notre dossier principal. Je vais commencer par faire pas mal de blabla parce qu'il n'y avait pas forcément la place au début pour vous mettre de la musique. Mais je me rattrape plus tard, vous inquiétez pas. Donc, on commence. Donc, on va parler de deux univers qui, à première vue, n'ont pas forcément grand-chose à voir. Le cinéma et le métal. Et pourtant, quand on regarde un petit peu plus près, ce sont deux arts qui partagent énormément de points communs. Ce sont deux univers qui aiment le spectaculaire, le grandiose, l'excès. Deux univers qui aiment raconter des histoires, construire des imaginaires forts, provoquer des émotions intenses. Mais surtout, ce sont deux formes d'art qui cherchent autant à faire vivre quelque chose au public qu'à vivre quelque chose elle-même dans la manière de se construire et de s'exprimer. Puis il y a aussi toute la question de l'esthétique, le visuel, les décors, les personnages, l'ambiance, l'univers autour de l'œuvre. Dans le cinéma comme dans le métal, tout ça occupe une place énorme. Il y a aussi un rapport très particulier au corps, au son, aux sensations, même si évidemment les deux médiums ne fonctionnent pas du tout de la même manière. Mais justement, c'est peut-être pour ça qu'ils se croisent aussi souvent. Le cinéma utilise régulièrement le métal pour transmettre une forme d'intensité, de violence ou de liberté. Et à l'inverse, le métal emprunte énormément au cinéma, dans son esthétique, dans sa narration, dans sa mise en œuvre, ou même dans sa manière de penser, ses clips et ses univers. Et c'est précisément ces points de rencontre qu'on va explorer aujourd'hui. Alors je préfère prévenir, je suis beaucoup plus calée en musique qu'en cinéma. Ma culture métal, elle est quand même un petit peu plus solide que ma culture cinématographique, ça fait aucun doute. Justement, je trouvais ça assez intéressant d'aller explorer un terrain que je connais moins et de voir ce que ces deux univers racontent l'un de l'autre quand ils se rencontrent. Donc on va commencer par voir, j'ai séparé ça en deux grands axes. Donc le premier qu'on va voir maintenant, ce que le métal, comment il est vu par le cinéma. Et ensuite, on ira s'intéresser à comment le cinéma est vu par le métal, aller voir le point de vue de chacun et chacune pour finalement venir croiser un petit peu les sources. De manière assez régulière, je commencerai par dire ça, le cinéma utilise le personnage du métalleux comme une figure souvent très précise, celle du marginal. Ce personnage, il est d'ailleurs très souvent masculin. Je pense que c'est pas anodin du tout, parce que ça dit beaucoup de la manière dont le métal est perçu par les personnes extérieures à cette culture. Le métalleux au cinéma, c'est souvent un jeune homme solitaire, un peu nerd, parfois geek, souvent geek, pas toujours très sociable. Quelqu'un qui a du mal à trouver sa place, qui apparaît comme incompris par le reste du monde. Et honnêtement, je pense qu'on n'a même pas besoin de citer un film précis pour que tout le monde voit exactement de quel archétype on parle. C'est un personnage qu'on a tous déjà croisé au moins une fois dans un film ou dans une série. Ce qui est intéressant, c'est justement que certains films sont partis de ce cliché-là pour essayer justement de le déconstruire, parce qu'au final, dans beaucoup de films centrés autour du métal, cette musique n'est pas présentée comme quelque chose qui enferme les personnages dans la marginalité. Au contraire, elle devient souvent ce qui leur permet de trouver une forme de liberté, une identité ou même une communauté. Alors évidemment, cette communauté, elle est souvent montrée comme quelque chose de très restreint, de très confidentiel. Le cinéma adore représenter le métal comme une musique ultra niche, écoutée par une poignée de personnes un peu isolées qui refusent d'écouter ce que tout le monde écoute. On tombe parfois dans des clichés énormes, presque le fameux « je veux pas écouter 1, 2, 3 »,« je veux pas écouter Taylor Swift comme tout le monde », »,« Taylor Swift nanani nanana ». Je donne souvent l'exemple de Taylor Swift pour parler des métalleux.
1: C'est normal.
0: Mais parce qu'il revient très souvent aussi dans les discours de métalleux un peu élitistes, si on peut dire ça comme ça. Alors malgré ça, certains films utilisent donc ce point de départ pour raconter quelque chose de beaucoup plus positif. C'est notamment le cas de Metal Lords qui raconte l'histoire de deux adolescents qui tentent de monter un groupe de métal pour participer à une compétition musicale dans leur lycée. Et derrière son côté teen movie très classique, le film parle surtout du besoin d'appartenance, du sentiment d'être incompris, du fait de trouver des personnes qui nous ressemblent. Et forcément, quand on parle de représentation du métal au cinéma, il faut aussi parler de Jack Black. Parce que c'est un acteur qui a énormément participé à populariser une image beaucoup plus positive du geek métalleux. C'est quelqu'un qui est lui-même profondément fan de métal et ça se ressent énormément dans les personnages qu'il joue. Là où beaucoup de films utilisent le métalleux comme un cliché de loser un peu ridicule, lui joue souvent des personnages pour qui la musique devient une manière de s'émanciper, de prendre confiance ou simplement de trouver une place dans le monde. Et bien avant ça, il y avait déjà This is Spinal Tap, qui reste probablement l'un des films les plus importants lorsqu'on parle de métal au cinéma. Le film prend la forme d'un faux documentaire qui suit un groupe fictif de heavy metal britannique pendant une tournée absolument catastrophique aux États-Unis. Et tout le principe du film, c'est de pousser les clichés du rock et du métal à l'extrême. Les égos immenses, les décors ridicules, les problèmes techniques absurdes, les musiciens complètement perdus dans leur démesure. Donc oui, le film se moque énormément des codes du hard rock et du métal, mais en même temps, il le fait avec une vraie affection. Et c'est probablement pour ça que le film est devenu culte jusque dans les milieux métalleux eux-mêmes, parce qu'on sent que derrière la caricature, il y a une vraie connaissance, une vraie fascination pour cet univers. Et finalement, ça pose une vraie question. Est-ce que ces films se moquent du métal ou est-ce qu'ils lui rendent hommage? Je pense que ça dépend surtout de ce qu'ils font, de leur personnage. Quand le métal sert uniquement à montrer quelqu'un comme un marginal raté, incapable de s'intégrer. Alors oui, on est dans la moquerie et ou dans la caricature, mais quand cette musique devient ce qui aide un personnage à avancer, à évoluer, à rencontrer des gens ou à trouver un sens à sa vie, alors là, on est déjà beaucoup plus proche de l'hommage. Mais évidemment, le cinéma ne représente pas uniquement le métal comme une musique de marginaux attachants ou de communautés alternatives. Très souvent aussi, le métal est traité comme quelque chose de dangereux, de transgressif, voire carrément menaçant. Ça, c'est quelque chose qui vient énormément du traitement médiatique que le métal a subi pendant des décennies, parce qu'il faut se rappeler qu'à partir des années 80 et surtout dans les années 90, il y avait une énorme panique morale autour du métal, avec notamment toute la panique satanique qui s'est développée à cette période-là. Beaucoup de médias ont commencé à présenter cette musique comme quelque chose de malsain, de violent, voire de dangereux pour la société. Et en parallèle de ça, certains mouvements ont eux-mêmes participé à construire cette image-là. C'est notamment le cas du black metal norvégien, on ne peut pas ne pas le citer, particulièrement de groupes comme Mayhem, qui ont énormément joué sur les symboles sataniques, la provocation, l'anti-religieux et une esthétique extrêmement radicale. Le problème, c'est qu'à ce moment, cette volonté de choquer et cette construction d'image ont dépassé le cadre artistique. C'est là qu'on arrive à Lords of Chaos, qui revient sur l'histoire du black metal norvégien, et notamment sur la figure d'Øystein Arsès, plus connu sous le nom de Ronimus, donc le guitariste de Mayhem. Le film retrace une période extrêmement sombre de cette scène musicale, marquée par des incendies d'église, des violences et même des meurtres. Et forcément, ce genre d'histoire nourrit énormément l'imaginaire médiatique autour du métal, comme musique dangereuse ou profondément dérangée. Ce qui est intéressant, c'est que le traitement du cinéma vient souvent directement du traitement médiatique qui existait déjà avant. Pendant très longtemps, les médias généralistes ont eu tendance à s'intéresser au métal principalement lorsqu'il faisait peur, lorsqu'il choquait, lorsqu'il pouvait être associé à quelque chose de scandaleux. Cette vision-là a ensuite énormément influencé la manière dont le cinéma a représenté cette culture. Alors attention, ça ne veut pas dire que le cinéma ne parle du métal que lorsqu'il choque, et surtout ça ne veut pas dire que toute la scène métal est représentée par ces événements-là. Parce que le métal a toujours été une musique transgressive, mais à l'origine, cette transgression passe surtout par la provocation artistique, par le refus des normes, par une envie de questionner la société, la religion, la politique et les codes culturels dominants. C'est probablement aussi pour ça que cette musique a autant inquiété, dérangé les personnes extérieures à cette culture. Mais il est quand même important de faire une distinction très claire entre la provocation artistique, des actes qui eux, deviennent totalement inacceptables. C'est là que le sujet devient un petit peu complexe, parce qu'en réalité, parler de cette histoire-là, c'est important. Parler des dérives du black metal norvégien, des violences, des crimes qui ont existé à cette époque, c'est nécessaire. C'est des choses qu'il ne faut ni oublier, ni romantiser. En revanche, le problème arrive quand le traitement devient uniquement sensationnaliste, quand toute une culture musicale se retrouve résumée à ces éléments les plus extrêmes, les plus choquants ou les plus violents. Finalement, c'est peut-être ça qui est le plus intéressant dans la manière dont le cinéma traite le métal. Cette fascination permanente pour une musique perçue comme excessive, mais parce qu'elle l'est, dangereuse ou incontrôlable, je pense pas que ce soit le cas, pas toujours. Alors que dans la réalité, en fait, la majorité, l'immense majorité de la scène métal fonctionne, surtout sur un principe de communauté, de passion musicale, d'espace, d'expression. Pour terminer quand même sur une petite note plus positive à propos du traitement du cinéma du métal, j'avais envie de parler de films qui s'intéressent aussi au métal comme une expérience profondément physique et sensorielle. Et probablement, L'un des exemples les plus marquants de ça ces dernières années, c'est Sound of Metal. Le film raconte l'histoire de Ruben, batteur dans un duo de noise metal avec sa compagne Lou. Tous les deux traversent les États-Unis de concert en concert dans une vie entièrement construite autour du son, de la musique, de la scène et du mouvement. Mais après un concert, Ruben apprend qu'il est en train de perdre l'audition de manière irréversible et qu'il finira très rapidement par ne plus rien entendre du tout. À partir de ce moment-là, le film bascule complètement. Ruben rejoint alors un centre pour personnes sourdes et malentendantes, où il va devoir réapprendre à vivre, à communiquer et à habiter son corps autrement. Ce qui est très fort dans le film, c'est qu'on retrouve presque tous les détails, toutes les étapes d'un processus de deuil, le déni, la colère, les compromis, la dépression, puis progressivement une forme d'acceptation, parce qu'au fond, Sound of Metal ne parle pas seulement de surdité, le film parle surtout de ce qu'il se passe quand quelque chose qui structure entièrement notre identité disparaît brutalement. Et évidemment, perdre l'audition, c'est quelque chose de difficile pour n'importe qui, mais dans le cas de Ruben, c'est encore plus violent parce que toute sa vie repose sur le son. Le métal et particulièrement les musiques lourdes ou extrêmes entretiennent un rapport extrêmement physique à la musique. On ne fait pas qu'écouter du métal, on le ressent, il y a les vibrations, le volume, les basses, les sensations corporelles, l'impact presque physique, carrément physique en fait, du concert. Donc quand Ruben perd l'audition, c'est pas seulement la musique qu'il perd, c'est aussi une manière d'habiter le monde. Le film montre très bien comment il va devoir reconstruire un rapport complètement différent au corps et à la communication, apprendre à signer, apprendre à observer davantage, apprendre à écouter autrement, même sans entendre. Et ce qui rend le film encore plus universel, c'est qu'il ne donne presque aucun repère temporel précis. On ne sait jamais vraiment combien de temps passe entre les différentes étapes de son parcours. Et c'est ce qui rend le film encore plus universel. C'est ce qui... En fait, c'est très intelligent parce que ça rend... En fait, tout le monde ne vivra pas la perte de l'audition, mais énormément de personnes traverseront un jour une rupture brutale dans leur existence, la perte d'une capacité, d'une relation, d'un projet, d'un repère fondamental. Et ces parcours-là ne sont jamais linéaires. Certaines personnes mettent quelques mois à reconstruire quelque chose, d'autres plusieurs années, et certains plusieurs décennies. Et le film laisse volontairement cette temporalité floue. Ça permet à énormément de gens de se reconnaître dans ce parcours. Finalement, c'est peut-être ça qui est le plus beau dans Sound of Metal. C'est pas un film qui utilise le métal comme un cliché ou comme un décor spectaculaire. C'est un film qui comprend profondément ce que représente le son pour des personnes qui vivent à travers la musique. À l'inverse, il y a des films qui ne parlent pas directement de métal, mais qui possèdent une esthétique profondément métal dans leur manière de raconter une histoire. C'est notamment le cas de Mad Max Fury Road. Alors, c'est pas un film sur le métal, mais pourtant, énormément de personnes issues de cette culture s'y reconnaissent immédiatement. Déjà parce que tout le film est excessif, les décors, les véhicules, les costumes, les flammes, le chaos permanent, on retrouve ce goût du spectaculaire et de la démesure qui existe forcément, évidemment, énormément dans le métal. Et surtout, le film entretient un rapport extrêmement physique au son et au rythme, la musique qui occupe une place énorme, notamment avec des sonorités très industrielles, très percussives, très agressives parfois. Puis évidemment, il y a cette image assez culte du Doof Warrior, ce guitariste suspendu à un camion au milieu du désert en train de jouer au lance-flammes pendant une course-poursuite apocalyptique. Et quelque part, cette image résume presque à elle seule la proximité entre le cinéma et le métal, quelque chose de totalement excessif, absurde, spectaculaire, mais qui fonctionne parfaitement parce que tout repose sur les sensations, l'énergie et l'impact physique immédiat.
1: On retrouve une scène d'ailleurs dans ce film où on voit un guitariste qui est sur un camion et qui fait ses meilleurs riffs. Et en fait, ce rythme, tout est une question de vitesse, ça ne s'arrête pas.
0: Oui.
1: Il n'y a pas de progressivité puisque c'est toujours, toujours au taquet.
0: Moi, je l'ai vu il y a très très longtemps, Mad Max Fury Road. Ouais. Il faudrait que je le re-regarde parce que ça fait vraiment longtemps. J'en garde vraiment un bon souvenir, mais un physique, un souvenir de... Un film intense, quoi.
1: Et alors, si je peux te conseiller, tu peux aussi regarder le préquel avant de regarder Fury Road. Il vient de sortir il y a quelques années.
0: Ok.
1: Et c'est très intéressant de voir un peu le... Okay. J'en dis pas plus, mais c'est très intéressant pour la backstory.
0: J'irai voir. Et donc, on va refermer un petit peu cette première étape qui était de traiter le point de vue du cinéma sur le métal. Et on va aller s'intéresser au point de vue du métal sur le cinéma. On va très rapidement revenir à de la musique, donc... Ne vous inquiétez pas. Le cinéma, s'il utilise régulièrement le métal dans ses films, le métal lui aussi s'inspire énormément du cinéma pour construire sa musique, ses univers et parfois même toute son identité. Probablement que l'exemple le plus parlant que je peux vous donner aujourd'hui, c'est Ice Nine Kills. parce que chez eux, le cinéma d'horreur, c'est pas juste une inspiration parmi d'autres, c'est littéralement le cœur du projet artistique du groupe. Il faut quand même préciser une chose, Ice Nine Kills n'est pas un groupe apparu soudainement avec ce concept-là. Le groupe existe depuis 2002 et a longtemps évolué dans la scène metalcore américaine avant de vraiment trouver son identité actuelle. Ils ont tourné avec énormément de groupes importants de la scène, participé notamment aux All Star Tours en 2012 avec Suicide Silence, Thanksgiving Dance, Attila, Icy Stars. Ils ont tourné avec We Came As Romance, Chelsea Green. Et je vais arrêter d'en citer parce qu'il y en a vraiment plein. Donc on est sur un groupe qui est bien implanté dans la scène metalcore, mais pendant longtemps ils cherchaient encore une direction artistique vraiment forte, quelque chose qui leur corresponde vraiment, et cette identité-là ils vont la trouver en 2018 avec l'album The Silver Scream. Le concept du disque est simple, chaque morceau est inspiré d'un film d'horreur culte. Ce qui est intéressant, c'est que c'est pas du tout des références qui sont faites rapidement à la va-vite juste pour le clin d'œil et dire qu'on a un concept. Chez eux, tout est pensé autour du cinéma d'horreur. Les paroles reprennent des scènes, des citations de films, il y a des bruitages, des ambiances sonores, une dramaturgie extrêmement théâtrale, des clips très narratifs. Même la manière dont les morceaux sont construits rappelle parfois le rythme des films d'horreur eux-mêmes. Par exemple, Thank God It's Friday fait référence donc à Vendredi 13, Friday the 13th. Je ne sais plus comment on dit le nom du film. Vendredi 13 ? On dit Vendredi 13, je crois.
1: Je pense. The 13,
0: c'est pas non, c'est
1: Friday,
0: non, oui,
1: the
0: c'est.
1: 13.
0: Oui, je crois que c'est. Je crois que c'est Vendredi 13. C'est quelque chose comme ça, en tout cas. It is the end. C'est ça le nom du titre qui fait donc référence à ça, puisque le nom de ça en anglais c'est it. Donc it is the end. Ça fonctionnait bien. Puis Stabbing in the Dark, entre autres, qui reprend l'univers d'Halloween. Et on va écouter tout à l'heure Stabbing in the Dark, parce que Halloween, moi, bon, c'est mon film d'horreur préféré, donc le choix était assez évident. Le groupe il a ensuite continué avec The Silver Scream 2, Welcome to Horrorwood, qui pousse encore plus loin cette idée d'un univers entièrement construit autour du métal d'horreur, autour du cinéma d'horreur, pardon, en se concentrant sur la scène hollywoodienne cette fois-ci. Voilà, je vais y arriver. Finalement, ce qui rend un peu Ice Nine Kills aussi intéressant, c'est qu'ils ne se contentent pas de faire des chansons qui parlent de films, ils ont construit toute leur identité artistique à partir du cinéma. Mais des groupes qui font référence au cinéma dans le métal, il y en a énormément. On peut notamment citer Motionless in White, qui a construit une très grande partie de son identité autour d'un univers gothique, horrifique, que ce soit dans leurs clips, leur direction artistique, leurs costumes ou leur mise en scène. Tout rappelle les codes du cinéma d'horreur américain. Il y a quelque chose de très, très théâtral chez eux dans la manière de construire leurs images, leurs personnages et même parfois leurs chansons. Et en fait, leur esthétique est tellement marquée que même sans connaître le groupe, on comprend immédiatement les références visuelles qu'ils mobilisent. Et c'est là qu'on commence à écouter de la musique, puisque je vous propose d'écouter un extrait de Code, qui est un de mes titres préférés de Motionless in White, qui est issu de l'album Disguise, qui est sorti en 2019.

On peut donc également citer Whitechapel qui développe lui, eux aussi un univers extrêmement sombre, très narratif, très visuel. Leur musique, leur esthétique et leur ambiance se rapprochent énormément du cinéma d'horreur, avec quelque chose de très oppressant, très violent parfois, mais aussi très très immersif. Et honnêtement, beaucoup de morceaux de Whitechapel pourraient vraiment fonctionner comme bande-son de films d'horreur, tant leur musique construit des atmosphères fortes et cinématographiques. Je vous propose d'écouter un extrait d'un des titres qui est sorti sur leur dernier album, Hymn in Dissonance, sorti en 2025. Il s'agit du titre Eight Cult Ritual.

Et donc pour terminer cette partie consacrée au cinéma d'horreur dans le métal, je vous propose d'écouter le titre que je vous ai déjà teasé il y a quelques minutes. Il s'agit de Stabbing in the Dark d'Ice Nine Kill, donc directement inspiré de la série de films Halloween. C'est parti.

C'était donc Stabbing in the Dark, d'Ice Nine Kills. On va pouvoir continuer un petit peu ce passage sur le métal et sa vision du cinéma. Et on va parler un petit peu du moment où le métal va, au-delà de parler du cinéma, va venir emprunter ses codes, puisqu'il s'inspire énormément de l'esthétique du cinéma. On a déjà commencé à le voir un petit peu dans la partie précédente, mais aujourd'hui, il y a beaucoup de groupes de métal qui pensent plus uniquement leurs chansons, ils pensent aussi leur image, leurs clips, leurs univers visuels, presque comme des œuvres cinématographiques. Parce qu'à l'heure actuelle, énormément de clips dans le métal ressemblent davantage à des courts-métrages qu'à de simples vidéos musicales. Il y a un énorme travail sur la photographie, la lumière, les couleurs, les décors, les personnages, l'ambiance ou encore la narration. Et beaucoup de groupes extrêmement populaires aujourd'hui le sont aussi parce qu'ils ont compris l'importance de construire un univers visuel fort autour de leur musique. On peut évidemment citer Ghost, qui développe un univers extrêmement théâtral, dramatique et cinématographique, autant dans ses clips que dans sa scénographie sur scène. Tout chez eux rappelle le cinéma d'horreur, les films occultes, les vieux films fantastiques, avec un sens du personnage et de la mise en scène qui est extrêmement travaillé. Et je vous propose d'écouter un extrait du titre Danse Macabre.

0: Et dans un registre très différent, Sleep Token fonctionne lui aussi énormément comme un projet narratif et visuel. Toute l'esthétique du groupe, son lore, ses personnages, sa manière de raconter, ses émotions donnent l'impression d'assister à un récit presque mythologique, comme si chaque album racontait un nouveau chapitre d'une histoire beaucoup plus grande. C'est carrément ça en fait. Et dans ce sens-là, leur musique fonctionne presque comme une bande originale de films émotionnels ou fantastiques. Avatar le fait aussi énormément. Ce qui est intéressant chez eux, c'est que chaque album possède une identité très différente, presque comme des épisodes distincts d'une même œuvre. Leurs univers changent, les ambiances changent, les directions artistiques changent, mais tout reste connecté par cette manière très théâtrale et très visuelle de construire leur musique. Évidemment, c'est le moment où on commence à parler...
1: d'Elon Musk.
0: Absolument, oui. Parce qu'aujourd'hui, en fait, la qualité de leurs clips, et je le dis pas seulement parce que je suis une énorme fan, mais la qualité de leurs clips, leur manière de travailler l'image sont impressionnantes. Leurs univers visuels empruntent énormément à l'esthétique des années 90, du début des années 2000, avec parfois des références qui rappellent même des séries un petit peu comme Stranger Things. On peut facilement s'imaginer que les membres du groupe ont beaucoup aimé cette série-là. Dans le clip de Creature, par exemple, on retrouve des diners américains, des créatures issues d'univers parallèles, toute une ambiance fantastique, horrifique, très marquée. Le clip de Blood Red mélange, lui, énormément de techniques visuelles, notamment de l'animation, avec un résultat vraiment très réussi. Et je vous propose, pour le plaisir des oreilles, d'écouter un extrait de Creature.

Et finalement, tout ça, ça montre quelque chose d'assez important sur le métal moderne. Aujourd'hui, faire de la bonne musique ne suffit plus forcément, malheureusement, j'ai envie de dire. Mais pour des fois, ça donne des résultats qui sont quand même plutôt intéressants. Il faut aujourd'hui savoir construire un univers, raconter quelque chose visuellement, proposer une identité forte, et des groupes comme Ghost, Sleep Token, Avatar ou Landmarks, pour ne parler que de ceux qu'on a cités aujourd'hui, ont parfaitement compris ça. Leur succès vient évidemment de leur musique, mais aussi de leur capacité à construire des univers cohérents, immersifs, profondément visuels, souvent très inspirés du langage du cinéma. Et enfin, pour terminer cette partie, on va écouter l'intégralité de Caramel, de Sleep Token. C'est le premier single de l'album Even in Arcadia, qui est sorti en 2025. Et pour moi, c'est l'album du groupe que j'ai le moins aimé, qui m'a le moins convaincu, mais Caramel, ça reste probablement un de mes mon morceau préféré, en fait, de Sleep Token, comme quoi parfois un morceau qu'on préfère se trouve justement sur l'album auquel dans lequel on s'attendait le moins à le trouver. C'est un peu paradoxal, mais c'est aussi intéressant. On écoute ça tout de suite.

C'était Caramel de Sleep Token sur Syllab dans Kill et Vilaine. J'espère que vous allez toujours bien. On va pouvoir continuer donc, avec la dernière sous-partie de la deuxième grande partie dédiée donc, au métal et au cinéma. Et on va parler un petit peu de cette idée de métal comme cinéma pour les oreilles. Je trouvais que c'était joliment dit. Parce que cette relation entre le cinéma et le métal va encore plus loin que les références, les clips ou les univers visuels, parce qu'il existe aussi dans le métal toute une dimension qui est très très souvent qualifiée de métal cinématographique de par la manière de composer la musique. D'ailleurs, on parle pour désigner certains groupes, certains genres, le métal cinématographique va énormément ressortir. Et notamment dans des genres qui accordent énormément d'importance aux ambiances, aux montées en tension, aux émotions, au développement des morceaux. C'est souvent quelque chose qu'on retrouve dans le métal progressif ou encore dans le post-métal. Comme on en parlait déjà dans l'épisode consacré au post-métal, l'épisode qui s'appelle Métalexé, si jamais ça peut intéresser certaines personnes, ce sont des genres qui prennent énormément de temps pour construire des atmosphères, ouvrir des chapitres, développer des idées musicales sur la durée, plutôt que d'aller immédiatement chercher quelque chose de plus frontal, de plus efficace tout de suite. Et dans ce sens-là, beaucoup de groupes donnent presque l'impression de composer des bandes de films, des bandes originales de films. On peut notamment citer un groupe que j'ai cité déjà un sacré paquet de fois dans cette émission. Il s'agit de Clone et de leur manière de traiter le métal progressif d'une manière profondément cinéma-friendly, j'ai envie de dire. Il y a quelque chose de très immersif dans leurs morceaux, dans leur manière de faire évoluer les émotions, les textures sonores ou les ambiances. On a parfois réellement l'impression d'écouter une BO de film, tant leur musique crée des images mentales immédiatement, et c'est notamment le cas du Grand Voyage sorti en 2019. Et je vous propose, pour illustrer cette approche-là, de faire un petit détour par Sealed, qui est donc un titre issu du Grand Voyage, mais cette fois-ci on va écouter la version qui est sortie dans leur album The Live Alive, ça porte bien son nom, qui est sorti en 2021.

Et donc, tout ça, ça rejoint aussi toute la question des albums concept, dont on a déjà parlé plusieurs fois dans nos émissions, notamment hein, dans celle qui est consacrée au métal progressif, parce qu'un album concept, au fond, fonctionne énormément comme un film. L'idée, c'est de construire une œuvre entière autour d'un même thème, d'une même narration ou d'une même ambiance. Et parfois, ça va même jusque dans la manière dont les morceaux s'enchaînent, avec des transitions pensées pour donner l'impression d'un récit continu. Ça, c'est quelque chose de profondément lié au cinéma, cette idée de raconter une histoire qui dépasse chaque scène prise individuellement. Aujourd'hui, d'ailleurs, même en dehors des albums concept, beaucoup de groupes réfléchissent leur tracklist comme des parcours émotionnels ou narratifs. Les chansons ne sont plus seulement placées dans un ordre arbitraire, elles viennent raconter quelque chose ensemble. Et forcément, là encore, les liens avec le cinéma deviennent très évidents. On peut aussi citer Vola, qui développe énormément cette dimension atmosphérique, émotionnelle dans sa musique. Leur manière de construire les morceaux, de faire évoluer les textures et de créer des ambiances donne souvent l'impression d'être plongé dans un univers très visuel et très immersif. Et justement, on reste dans cette idée avec un extrait de I Don't Know How We Got Here, tiré de l'album Friend of a Phantom, sorti en 2024.

ça y est, je me souviens que quand j'ai fait le montage, j'ai eu beaucoup trop mal au cœur de couper la fin de la chanson. Je me suis dit, bon, on va écouter la fin. Mais au final, on est tellement dans les temps que je me dis que j'aurais pu la mettre en entière. Ça aurait été un choix beaucoup plus intelligent que de couper une minute de la chanson. C'est bête, c'est pas grave. On terminera donc en disant qu'il y a tout un pan du métal qui pousse cette dimension aussi dans la manière d'être épique, orchestrale, notamment dans le métal symphonique, dans le power metal. Le power metal, je vais pas trop en parler parce que c'est vrai que c'est un genre que j'affectionne pas énormément et donc j'ai pas une connaissance assez poussée pour pouvoir me permettre d'en parler longuement. Mais le métal symphonique, j'ai un petit peu plus de connaissances. L'utilisation d'orchestration, de chœurs, d'arrangements symphoniques, de grandes montées émotionnelles rappelle souvent énormément les bandes originales de films épiques ou fantastiques. Et comme à chaque fois que je parle de métal symphonique, on va parler d'Epica, qui est un exemple particulièrement marquant. Alors, je suis quand même assez sélective sur le métal symphonique, je suis loin d'être fan de tout. Mais Epica, ça fait vraiment partie des groupes qui me touchent énormément dans leur manière de construire leur musique. Leur album Aspiral, qui est sorti en 2025, il est d'ailleurs un très bon exemple de cette approche-là. Des morceaux, les quatre singles, globalement, on peut les citer, Arcana, Cross the Divide, Fight to Survive et Time, qui sont des titres qui donnent vraiment cette impression d'écouter une œuvre pensée comme une expérience narrative complète, presque comme un film sonore. Et je vous propose, pour illustrer tout ça, d'écouter un extrait de Cross the Divide.

0: Et finalement, c'est peut-être ça qui résume le mieux la relation entre le cinéma et le métal. Ce sont deux arts qui créent très facilement des images mentales. Le métal est une musique qui fonctionne énormément par projection émotionnelle. Très vite, les morceaux font naître des paysages, des scènes, des couleurs, des univers ou des sensations dans l'esprit des personnes qui les écoutent. Et cette dimension-là est particulièrement forte dans des genres qui travaillent beaucoup la catharsis, les émotions fortes, l'épique, la peur, la colère, la reconstruction, la liberté ou encore les imaginaires fantastiques et dystopiques qu'on n'a pas vraiment développés aujourd'hui, mais parce que j'ai pas forcément eu le temps de le faire. Puis parce que les imaginaires fantastiques et dystopiques, on en a parlé dans pas mal d'épisodes maintenant, donc notamment l'épisode sur le lore que je vous invite à aller réécouter si jamais ça vous intéresse. Et finalement, plus on a avancé dans cette émission, plus les liens entre le cinéma et le métal sont devenus évidents. Parce qu'au fond, ces deux arts racontent souvent exactement les mêmes choses, des émotions fortes, des récits de transformation, des peurs, des colères, des envies de liberté, des mondes imaginaires ou des formes de résistance. Et honnêtement, même si je savais déjà avant cette émission qu'il existait énormément de passerelles entre le métal et le cinéma, j'ai quand même été assez impressionnée de voir à quel point on pouvait créer des connexions entre quasiment tous les aspects de ces deux univers. Et c'est aussi pour ça que j'ai énormément pris de plaisir à préparer cette émission, parce que même si le cinéma, c'est pas forcément le domaine dans lequel je me connais le mieux, j'ai mal écrit ma phrase, c'est pas grave, ça m'a permis en tout cas d'aller explorer quelque chose de nouveau, de découvrir plein de choses très intéressantes, et surtout de voir à quel point le métal peut dialoguer avec énormément d'autres formes d'art. Finalement, c'est aussi ça que j'aime dans cette émission, parfois se lancer des défis, partir sur des sujets qui paraissent un peu intimidants au départ, et puis finir par découvrir des univers absolument passionnants. C'est tout pour moi, en tout cas pour cette petite partie. C'était bien.
1: C'était très... C'était très intéressant, oui.
0: Et donc, avant de passer au jeu, j'avais une petite information à vous donner, qui dure 2 pages, je crois. On approche doucement de la fin de la saison de Kill Evil End, et honnêtement, moi, c'est une année que j'ai énormément aimée. Cette émission, c'est vraiment quelque chose qui me porte au quotidien. C'est un espace dans lequel je prends énormément de plaisir à travailler, à apprendre, à partager et aussi à rencontrer des personnes super chouettes, très formidables, je sais pas comment le dire. Et puis j'ai envie de remercier un petit peu les personnes avec qui je partage cette aventure. Et puis de commencer par Pierre, puisque tu es la seule personne présente. Merci.
1: Ça me touche. En vrai, j'ai rencontré, je parle aussi de Tristan, j'ai rencontré deux personnes incroyables qui aiment la musique, qui aiment leur univers et qui sont prêts à les partager et à prendre l'énergie de leur temps pour faire découvrir aux gens et découvrir d'eux-mêmes de nouveaux aspects de ce milieu-là.
0: Moi, ça m'a permis de découvrir plein de choses aussi. Hein. J'ai été creuser des univers que... Ou a priori, j'aurais pas été sinon. Et en fait, j'ai découvert plein d'artistes absolument merveilleux qui font partie de ma playlist au quotidien aujourd'hui. Donc, je sais pas si Tristan nous écoute, mais en tout cas, s'il est là, je voulais lui dire que je le remercie aussi. On a passé énormément de temps à préparer, à construire ces émissions. Et on a vraiment créé une relation de confiance autour de ce projet-là, à partager énormément de moments très drôles, un peu chaotiques aussi parfois, il faut le dire. Et je peux parler notamment de la couverture du concert de Les Prousses en novembre. Il nous arrivait quelques anecdotes assez mémorables qu'on racontera peut-être dans la dernière émission de la saison. Une petite pensée pour Syllab aussi de manière générale, avec qui j'ai créé énormément de liens cette année, avec qui j'ai vraiment pris beaucoup de plaisir à travailler. C'est une année pendant laquelle j'ai énormément appris, autant humainement que dans ma manière de construire cette émission, de parler à l'antenne, de préparer des sujets, travailler en équipe, tout ça. Je peux vous annoncer que la dernière émission de cette saison, elle aura lieu le 30 juin, donc c'est le dernier jour de juin et ça tombe un mardi, on ne pouvait pas faire mieux. Et pour cette dernière émission, on est en train de préparer tranquillement quelque chose d'un petit peu spécial. On va essayer de faire venir Tristan.
1: Ouais, on va essayer de le faire sortir de ses... on sait qu'il bosse,
0: ses examens seront passés à ce moment-là, donc...
1: D'accord, là, il n'a aucune raison.
0: Il n'a aucune raison de ne pas être là. Et donc, du coup... On va se faire un petit best-of de la saison avec des anecdotes, des souvenirs, des petits extraits des bourdes d'émissions qu'on a pu faire et Dieu sait qu'il y en a eu. Donc l'idée, c'est un petit peu de terminer cette saison dans une ambiance plus légère, de revenir un petit peu sur tout ce qu'on a vécu ensemble cette année, mais aussi avec vous, les auditeurs, que je remercie évidemment. Il y en a, je le sais, ils sont là toutes les semaines, donc c'est vraiment gratifiant de savoir que les gens déjà écoutent et puis que les gens reviennent. Voilà. Moi je sais pas pour toi Pierre, moi je repars pour un an la saison prochaine.
1: Avec plaisir.
0: Et c'est super.
1: Avec plaisir.
0: Et puis Tristan, je peux pas le dire Je peux pas le dire pour lui. J'espère qu'il sera avec nous. J'espère vraiment qu'il sera avec nous.
1: Et peut-être qu'on aura trouvé peut-être de nouvelles personnalités.
0: J'y arrive justement. On cherche toujours de nouvelles personnes pour rejoindre l'équipe de Kill et Vilaine. Si jamais ça intéresse quelqu'un, n'hésitez pas à nous contacter via notre page Instagram Kill et Vilaine. C'est tout simple. Ou alors par mail Kill et Vilaine tout attaché @gmail.com. Pas besoin d'avoir une encyclopédie du métal dans la tête pour venir faire de la radio avec nous. Même moi, je ne considère pas avoir ce niveau de connaissance-là, et pourtant, je sais que ma connaissance est assez large, sans vouloir non plus. Je sais que j'ai un petit peu de bagage.
1: Alors, moi qui n'ai pas la patte de manuscrite de Roman, vous pouvez quand même. N'ayez pas peur, vous pouvez quand même apporter votre.
0: Ah, mais
1: votre
0: justement,
1: côté
0: parce que moi j'ai ma manière d'écrire, mais. Des fois aussi, j'ai fait des choses chaotiques à l'antenne et c'était pas mauvais pour
1: mais
0: autant.
1: C'est...
0: Donc,
1: c'est aussi de l'essai. Enfin,
0: c'est aussi de l'essai.
1: On est une radio amateur, c'est normal de se planter, c'est normal de. Moi, je considère la radio comme un médium qui permet d'apprendre plein de choses différentes.
0: Oui. Et puis moi, je les vois comme un moyen de prendre énormément de plaisir aussi, de venir toutes les semaines, de voir l'équipe toutes les semaines, de rigoler, d'avoir. C'est un loisir en fait, au-delà d'être une activité. D'être une activité qui prend du temps,
1: peut-être
0: certes,
1: un peu chronophage,
0: mais...
1: Oui.
0: Et puis, il n'y a pas besoin de venir non plus pour présenter 2 heures d'émission comme moi je peux le faire, si jamais vous avez envie de venir pour une chronique, pour parler 10 minutes à l'antenne et puis rentrer chez vous. Enfin, il y a vraiment...
1: Faire
0: de l'interaction.
1: Faire un dialogue.
0: C'est relativement ouvert. On est plutôt à l'écoute de toutes les propositions qu'on pourrait nous faire. Ah, on est accueillant, des fois on emmène des chouquettes en plus. Parce qu'au final, je l'ai conclu comme ça sur mon texte, l'émission c'est avant tout une aventure humaine et c'est une expérience que je ne peux que recommander. Voilà, maintenant qu'on a fait cette petite interlude, on va passer au jeu.
1: Eh oui.
0: C'est parti.
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0: Ce jingle, il me fait toujours un peu rire parce que je sais que quand je l'ai exporté la première fois, je me suis dit « Bon, c'est pas parfait, mais je repasserai dessus. » Et en fait, dans ma tête, c'est devenu iconique. En fait, il pourrait pas exister sous une autre forme.
1: Il n'y a pas besoin qu'il soit parfait.
0: En fait. Mais justement, c'est le fait qu'il soit imparfait qui fait qu'il devient parfait. Ouais. Je le trouve hilarant.
1: Vu que tu parles de cinéma, on retrouve beaucoup de films qui sont encore récents, qui font exprès de rajouter du grain.
0: Oui.
1: Histoire de donner une imperfection et de donner une valeur ajoutée à l'œuvre. Donc, pour moi, ça me va très bien. Ça me fait vraiment black metal sorti de.
0: Ouais.
1: C'est enregistré du sous-sol.
0: C'est sorti des
1: gens.
0: C'est vraiment enregistré dans le fin fond de la cave.
1: Ouais, c'est ça.
0: Le jeu de ce soir. Alors, il y a deux formes de jeu dans un jeu. À la fois, il y a le côté essayer de trouver le titre, mais il y a aussi trouver est-ce que c'est dans ma playlist ?
1: Okay.
0: Est-ce que c'est un truc qu'au quotidien, j'écoute ?
1: D'accord.
0: On va voir si tu as cerné le personnage.
1: Ouais. Bon, normalement, je te
0: connais. Normalement, ça devrait aller. On écoute le premier extrait ?
1: Allez, c'est parti.
0: C'est parti.

0: Alors.
1: Alors déjà, je te vois à fond.
0: Peut-être que je fais semblant d'être à fond sur tous les titres. Peut-être que je fais semblant d'être à fond sur tous les titres.
1: Pour moi, elle est dans ta playlist.
0: Elle est dans ma playlist.
1: Ah, j'aurais pas dû dire ça dès le début, j'aurais dû dire ça à la fin. J'aurais dû garder ça dans ma tête parce que du coup, là, tu vas rester de marbre en mode je fais semblant de ne pas aimer. Non,
0: est-ce que t'as le nom du groupe?
1: Non, j'ai pas
0: est-ce que t'as une période?
1: Ah, pour moi, c'est les années 2000.
0: Ça date de 2023.
1: Ah oui, d'accord.
0: Mais d'un groupe des années 2000.
1: C'est quoi le groupe?
0: C'est Pierce the Veil.
1: Ah ouais, d'accord. Ouais,
0: et bon, le titre, c'est So Far So Fake, qui est issu de leur dernier album, donc sorti en 2023, The Jaws of Life. Et moi, je veux juste dire que Collide with the Sky, qui est un album sorti en 2012, ça a rythmé mon adolescence. Pour moi, c'est un des meilleurs openings d'album, donc qui est composé de deux titres, May This Noise Startle You in Your Sleep et Hell Above, qui... Au final, quand tu les écoutes à la suite, ne forment qu'un seul morceau. Mmh. C'est de la pure émotion. Moi, je suis très très fan. Et j'aimerais tellement qu'ils refassent un album pour pouvoir aller les voir en concert parce que je n'ai jamais eu l'occasion. J'aimerais tellement.
1: Pierce the Veil, est-ce que ça tourne aux États-Unis ou est-ce que ça sort des États-Unis?
0: Ça sort des États-Unis, Pierce the Veil. Il me semble que pour The Jaws of Life, ils étaient passés au Bataclan.
1: Ok.
0: Il me semble, je veux pas dire de bêtises, mais il me semble qu'ils étaient passés au Bataclan ou une salle de cette envergure-là, en tout cas.
1: Ok, bon, on peut passer au
0: deuxième titre. C'est parti.

0: Ça, j'ai l'impression que t'as reconnu.
1: Oui, alors attends, j'ai même plus le groupe en tête, c'est les Allemands.
0: C'est des Allemands.
1: Et en fait, cette musique-là, je l'écoutais quand, à l'époque où j'allais en salle.
0: Ça m'étonne salle. Tellement pas.
1: Et attends, c'est Eskimo Callboy, mais ça s'appelle plus comme ça.
0: Ça s'appelle
1: c'est,
0: plus Eskimo Callboy.
1: Electric Callboy. Ouais. Voilà, c'est ça exactement.
0: Mais ils ont changé, ça a vraiment posé problème ce truc. Il s'appelait Eskimo Callboy. Et en fait, ils ont changé de nom parce qu'ils ont en fait compris que Eskimo, c'était un terme qui était très péjoratif et qui en fait était très stigmatisant. Et il y a plein de gens qui ont été hyper vénères, qui changent de nom en mode gna gna gna gna gna gna. Mais pour une fois, il y a un groupe qui se rend compte qu'ils ont fait une grosse connerie, qui se corrige et ça plaît pas. Faut arrêter quoi.
1: Ah ouais, c'est à force d'être de plus en plus populaire que forcément, il y a des gens qui ont pointé du doigt.
0: Ouais, mais le fait que eux réagissent et que ça plaise toujours pas, en fait, t'as l'impression que peu importe ce qu'ils feront, les gens seront jamais contents.
1: Bah, Electric Callboy, en vrai, ça passe, tu vois, c'est pas choquant.
0: Bah non, Electric
1: Callboy. Et ça convient très bien avec ce qu'ils font.
0: Ça convient très bien avec ce qu'ils font.
1: C'est une petite partie d'électro de temps en temps.
0: Ouais. Est-ce que c'est dans ma playlist ?
1: Bien sûr.
0: C'est pas forcément dans ma playlist.
1: Ah si.
0: Non.
1: Ah,
0: Electric
1: ouais.
0: Callboy, ce titre-là, je l'ai pas. J'en ai.
1: Ok.
0: J'ai Rêverie, je crois, dans ma playlist, j'ai vérifié.
1: Ok.
0: C'est un titre qui est sorti l'année dernière qui, pour le coup, se démarque de leur discographie. Ouais. L'ambiance metalcore pour aller faire de l'aérobic. Je suis pas.
1: Ok, d'accord.
0: Alors, ça passe bien. Si on m'en met dans une playlist, je vais pas forcément zapper. Pour autant, c'est pas mon énorme dada non plus.
1: Ok.
0: Qu'est-ce que tu cherches avec
1: non, j'essaie
0: clavier
1: de retrouver le titre que j'aime bien, c'est Elevator Operator.
0: Ah oui.
1: Je l'adore ce morceau.
0: Mais il est assez récent, il me semble, celui-là.
1: Oui, je pense que c'est un des
0: l'année
1: plus
0: dernière.
1: Récents. L'année dernière, exactement.
0: Ouais, c'est bien ce que je me disais.
1: Le clip
0: ils ont sorti un cover
1: rire
0: de Still Waiting de Sum 41.
1: Oui.
0: Qui, pour le coup, est assez chouette.
1: Bah, ils ont réussi à garder la même patte en soi. Ils
0: ouais
1: ont pas,
0: en fait,
1: ils ont
0: repris Still Waiting dans la forme, mais ils ont fait ce style très metalcore aérobique
1: ouais
0: dessus. Quoi.
1: Ça marche très bien.
0: J'aime bien le nom de metalcore aérobique. Je pense qu'on devrait le référencer, ce nom-là.
1: On
0: continue
1: passe au suivant.
0: C'est parti.

0: alors ?
1: Alors, pour moi, c'est vraiment le néant complet. Je ne vois pas du tout ce que ça peut être. Ça sort du registre, déjà.
0: Ça sort du registre.
1: Non, je sais pas du tout. Le...
0: C'est Portugal.
1: Portugal.
0: Qu'on fait, ils ont un titre qui est super connu. Attends, je vais faire la recherche en direct. Mmh. J'ai un doute sur le nom de la chanson, mais qui avait très très très très bien fonctionné à la radio à l'époque. Comment ça s'appelle ? Il était chouette en plus ce titre-là. Moi, je l'aimais bien. Ah oui, mais non, mais il me met top Portugal. C'est parce que je veux. Feel It Still.
1: Ça me parle pas du tout.
0: Alors attends,
1: je vois pas du
0: coupe
1: tout.
0: La musique. Je vais en mettre avec mon téléphone.
1: Attention, on a de la vraie qualité.
0: Ah ouais, c'est de la qualité audio, première main.
1: Je peux le trouver sur internet sinon.
0: Ah ouais, parce que là ça crache. C'est, hein. C'est un peu. C'est granuleux. Mais granuleux
1: quoi,
0: comme on n'aime pas. Feel It Still. Feel It sans le. Still. S-T-I-L.
1: Still.
0: C'est vrai qu'on a un accès à la musique sur ce PC, j'avais appris.
1: Avec des pubs en plus, c'est marrant à chaque fois. Hop là, ignoré.
0: Oh, bien vu. Ça, je crois que j'étais au lycée quand c'est sorti. Je crois que je l'écoutais... Ouais, c'est ça, 2017. Je l'écoutais dans le bus quand j'allais au lycée.
1: Ça me parle. Je pense que le refrain il va me percuter.
0: Ouais, c'est possible.
1: Ah oui, c'est bon. C'est bon. Ok.
0: Et le nom de la chanson du coup que j'ai mis moi ce soir, pas celle-là, c'est What We Worry, qui est en featuring avec The Man.
1: Ok.
0: Est-ce que c'est dans ma playlist, Pierre, à ton avis ?
1: Je pense, oui.
0: Dans ma playlist, effectivement, mais j'ai vendu Feel It Still, donc ça semblait assez.
1: Ouais.
0: Ça semblait assez logique. J'aime bien mettre des chansons dans ces blind tests qui sont pas du métal. Alors d'habitude, c'est plus pour faire rigoler. Mais du coup, là, je me suis dit, est-ce qu'il va se douter que ça marche quand même ? On passe à la suivante ?
1: Yes.
0: C'est parti.

0: Alors je l'ai pas du tout. Mais en vrai, le black metal mélodique, moi j'accroche toujours.
1: Ah ouais, mais c'est super efficace. Mais c'est.
0: Par contre, le... franchement, faut reconnaître.
1: C'est un nom
0: groupe
1: du
0: black
1: groupe
0: metal
1: du
0: tu...
1: post-black iconique.
0: Ouais,
1: en featuring
0: tout,
1: avec un groupe du post-black français,
0: ah ouais,
1: absolument iconique aussi, dont on a déjà parlé.
0: Ça serait du genre Regarde les hommes tombés ou un truc.
1: C'est pas Regarde les hommes tombés. Plus classique que Regarde les hommes tombés.
0: Ouais, je sais pas. Bon, en tout cas, moi, ça, pour moi, ça ressemble à du Ghost Bass, mais.
1: C'est Harakiri for the Sky.
0: Ah oui, d'accord, okay.
1: En featuring avec Alceste.
0: Ah oui, d'accord.
1: Ouais. Et c'est le titre Sing for the Damage We've Done, qui est sur leur album Maher, qui est sorti en 2021, il me semble, qui est pour moi un des meilleurs albums de post-black de tous les temps.
0: Et c'est pour
1: j'en
0: ça qu'il fait partie de ta
1: playlist. Amoureuse, cette
0: hein.
1: chanson, je la veux en intraveineuse, vraiment. Et cet album se revend une fortune sur Internet, et ça m'énerve, parce que j'aimerais vraiment l'avoir.
0: Et c'est pour ça qu'elle fait partie de ta playlist.
1: Oui. Elle fait partie de ma playlist, absolument. C'est vrai, je t'ai pas laissé répondre, j'ai donné la réponse toute seule, je me suis fait cramer.
0: Ouais.
1: Terrible. C'est terrible parce que tu vois ce titre-là, le nombre de fois où j'ai hésité à le diffuser, et en fait il est long, donc c'est un petit peu difficile à caler. J'avais réussi à le faire avec White World, mais c'est une gymnastique un peu sportive à faire quand même dans le rétro-planning d'une émission. On passe à la suite ?
0: Yes.
1: C'est parti.

0: Alors, je sais toujours pas qu'est-ce que c'est. Moi, ça me fait. Alors, bizarrement, ça me fait penser à 7X.
1: Ouais,
0: mais c'est
1: vrai.
0: Pas du tout ça.
1: Ça ressemble un peu à ça.
0: Alors, ça, ouais, ça a rien à voir avec le genre, mais ouais, je vois pas du tout où tu veux en venir avec cette histoire.
1: C'est du Skillet.
0: Ok, d'accord.
1: Le titre
0: ouais,
1: Monster.
0: C'est un peu la même génération.
1: C'est pour moi la génération du métal de papa, tu vois. Mm. Nickelback, ces ouais. choses-là. C'est le truc okay. du daron célibataire avant. De 45 piges, tu vois. C'est vraiment l'archétype du type qui écoute ça pour moi.
0: Ok. Est-ce que ça fait partie de ta playlist ? Ça, je sais pas trop. Je dirais non. Parce que
1: non,
0: ça
1: en fait pas partie.
0: Voilà.
1: J'aime okay. bien des fois le métal de papa. Tu vois, Nickelback,
0: ouais. Ouais, ouais.
1: c'est l'album très culte de Nickelback qui se revend 40 centimes sur Internet, tellement tout le monde l'a. Je crois que c'est comme le best-of de Toto. Tout le monde a ça dans sa voiture, tu vois. Je crois que chez mes parents, il y a genre 4 exemplaires du best-of de Toto, tu vois. C'est un truc... à chaque fois qu'on en voit un en braderie, ouais, ouais. c'est que 50 centimes, on le prend, c'est rigolo. Mais là, c'est trop pour moi. une fois, de temps en temps, mais pas plus d'une fois par an. Après, sinon, c'est...
0: Okay.
1: Là, je l'ai écouté 3 fois pour faire le montage, j'en peux déjà plus. On termine ?
0: Vas-y.
1: C'est parti.

0: je dois avoir une culture de merde vraiment parce que je sais pas.
1: Pas forcément.
0: Tout. En tout cas, c'est intéressant comme titre. Oui. Vraiment, ça a l'air vraiment cool.
1: Je ne peux que confirmer. Je me suis fait cramer encore une fois.
0: Ouais, voilà, ouais.
1: C'est le titre. C'est en plus, je pense, un de mes deux titres préférés où j'ai du mal à départager de ce groupe. C'est Mystery de Turnstile.
0: Ok.
1: Qui est du coup un titre qui est sorti sur Glow One. Mais j'ai un pull Glow One.
0: Je comprends un peu plus l'introduction du coup et l'outro.
1: Ouais, c'est le truc très hardcore avec des ambiances très planantes. C'est à part Turnstile, c'est difficile de citer. Il doit y en avoir d'autres, mais c'est vraiment l'évidence quand tu veux en citer un qui fait ça.
0: Bah, tu peux trouver ça dans le psyché.
1: Oui,
0: mais,
1: c'est
0: ouais,
1: vrai.
0: C'est un autre délire après.
1: Oui, mais je trouve ça génial. J'ai rien d'autre à dire. C'est merveilleux. Et le fait que tu aies eu besoin de toute la chanson quasiment pour essayer de trouver.
0: Fait,
1: moi j'étais en mode continue, j'aime bien ce qui se passe. Ah bah, t'étais plus doué la semaine dernière.
0: Ah bah là, c'était vraiment de niche. Hein, parce que... Non, en vrai, c'est vraiment pas mon registre. Du coup, je pouvais
1: Oui. Mais la semaine dernière, je crois que c'est toi qui avais gagné. Ou alors
0: oui,
1: c'était toi
0: non.
1: ou Yann ?
0: C'était Yann qui avait
1: c'était
0: gagné.
1: C'était Yann, je crois, ouais. Mais t'étais pas loin.
0: Ouais.
1: T'étais pas loin. Ouais. T'avais... En plus, tu voulais répondre la même chose que lui, je crois. Et t'avais
0: non,
1: juste répondu. T'avais dit.
0: Ah
1: non, alors
0: plus,
1: c'est lui qui avait dit je fais le beau jeu, je réponds
0: oui,
1: l'inverse,
0: oui,
1: comme ça on départage forcément.
0: Ouais.
1: Donc au final, il a gagné avec le beau jeu.
0: C'est un musicien, c'est normal.
1: Non, mais il a gagné avec le beau jeu.
0: Pour ceux qui nous avaient pas écoutés, en fait, il fallait deviner.
1: S'il y avait un breakdown
0: ou pas. Et du coup, il y avait un suspense avec un arrêt où du coup, on écoutait la suite pour voir vraiment s'il y avait un breakdown. C'était très intéressant ce
1: c'était
0: jeu-là.
1: Super chouette, mais je pense que je vais le refaire plus souvent parce que je le trouve. Faut les trouver, en fait, les chansons sans breakdown, faut les trouver parce qu'il faut
0: clair,
1: trouver
0: ouais.
1: le moment où t'as l'impression qu'il y a la montée et en fait, il n'y a rien derrière. Enfin, il n'y a rien. Pas de breakdown en tout cas. On arrive donc à la fin de cette émission. Merci énormément d'avoir été avec nous pendant cette heure et demie. Un petit peu plus, quasiment presque pas plus en fait, parce qu'il est 22h30 tout pile. Comme souvent, finalement, on termine pas à l'heure. Merci pour votre présence, votre fidélité, votre écoute cette semaine et puis semaine après semaine de toute façon. Merci aussi à Pierre d'avoir été là encore une fois ce soir à la technique.
0: Alors, est-ce que je peux me donner une petite liberté ?
1: Vas-y.
0: Après le générique de fin, j'aimerais bien passer à un morceau, un morceau que j'écoute en ce moment. C'est
1: bien
0: une
1: sûr.
0: Envie de partager. Ça s'appelle South Arcade. C'est du pop punk.
1: Ok.
0: Ça sort du registre un peu de l'émission, mais pourquoi pas.
1: Ah, mais carrément.
0: Voilà.
1: Et avant de se quitter quand même et puis d'écouter ton titre, on va introduire quelque chose de nouveau dans l'émission. Oh, wow. Vous l'avez peut-être remarqué, les jingles, l'identité sonore de Kill et Vilaine, ça s'est un petit peu construit petit à petit au fil de l'année. Et puis, depuis quelques temps, il y avait un truc qui me gênait un petit peu. On a un générique de début, mais pas vraiment de générique de fin. Enfin, techniquement, il y en a un, mais en fait, c'est le même que le générique de début. Je trouvais ça un peu dommage de terminer l'émission sans avoir quelque chose d'un peu plus personnalisé pour vraiment la clôturer. Donc ce soir, vous allez entendre ce nouveau générique de fin pour la toute première fois.
0: J'ai hâte d'écouter ça, parce que je ne me suis pas spoilé.
1: Ouais, et puis ça faisait plusieurs semaines que je réfléchissais à comment je peux tourner ça. Et cette semaine, j'ai eu un élan d'inspiration.
0: Donc,
1: en une heure, c'était fait.
0: Ah oui, d'accord. Je me suis demandé si tu t'étais
1: non,
0: pris
1: non,
0: la tête.
1: Non, bah, j'ai pris le temps de réfléchir et de me dire...
0: Je pense bien que vous avez...
1: On y a passé plusieurs heures avec Tristan, honnêtement.
0: Ouais.
1: Et puis, je l'ai retouché en plus en cours d'année parce qu'il ne me plaisait pas tout à fait encore. N'hésitez pas donc à nous faire des retours si vous le voulez sur ce jingle. On est forcément à l'écoute de vos retours. Ça fait toujours plaisir. Je sais que j'en reçois de temps en temps des retours, c'est souvent positif en plus, donc ça fait plaisir. N'hésitez pas à en faire. On vous souhaite à toutes et à tous une très bonne soirée, plutôt une bonne nuit, parce que du coup, l'heure est quand même assez avancée. La semaine prochaine, donc, je rappelle, pas de nouvelle émission, une rediffusion de notre émission de la semaine dernière avec Death Council. Et nous, on se retrouve la semaine suivante pour la couverture du Crazy Fest. Prenez soin de vous.
0: Et bonne soirée.
1: Salut.
0: Salut.
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